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1: Ce sera la victoire des Canadiens. Stanley pour les Canadiens. Le 23e de l'histoire. Et ils battent un record du sport professionnel. Le record des Yankees de New York.

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19 mai, entendez-vous cette joie dans la voix de votre animateur, François, avec vous pour la première de 4 dès 100 000 le matin sur O95.5 au lendemain de ce match qui a sûrement prouvé à plusieurs personnes, moi le premier, qu'on avait un excellent cœur. Oh, que le Canadien a su comment à nous rendre ce match excitant, je dirais même énervant à la limite, mais finalement, le Canadien passe au troisième tour des séries finales de l'Est contre les Hurricanes de la Caroline. Donc, oui, avec beaucoup de bonne humeur, mais match qui m'aura gardé, et je ne suis assurément pas le seul à garder là, au bout de nos chaises, du divan, de tout ce qui nous servait à nous asseoir. Et ça, c'est si on était capable de demeurer debout pendant une bonne partie du match, et surtout lorsque la prolongation a débuté, puisque oui, le match s'est terminé en prolongation en faveur de nos Canadiens. Donc, les Hurricanes qui regardez sûrement ce match auront le profité de plus d'une dizaine de jours de congé avant justement que ne se lance cette finale de l'Est. Donc on va en parler bien sûr dans notre segment Nouvelle scène sportive. Comment s'est passé votre longue fin de semaine? J'espère que vous en avez profité pour avancer dans des petites choses, que ce soit le ménage à l'intérieur, préparer tranquillement, continuer de préparer le terrain. On en a profité, une belle journée samedi, un peu plus frais là, pour ce qui est de dimanche. Et hier, ben, le soleil qui s'est rapidement caché dans l'après-midi et ça a tombé hier pendant la soirée. Je ne sais pas si vous avez remarqué ça. Ça n'a pas tombé très, très longtemps, mais ça a tombé fort et on a même entendu là, un peu de tonnerre dans la soirée d'hier. 10 présentement au thermomètre, donc début de semaine confortable. On parle de quelques averses qui cessent cet après-midi. Ça reste nuageux par la suite. Un maximum aujourd'hui à 18, généralement nuageux. Ce soir, cette nuit, 30% de probabilité d'averse au cours de la nuit, un minimum de moins 13. Non, on ne va pas dans le moins 13 degrés le minimum. Et demain, ciel qui demeure nuageux pour le milieu de la semaine, 60% de probabilité d'averse le matin et tôt en après-midi. Mais ça se dégage demain en après-midi. Le mercure à la baisse pour atteindre à moins 13. Et si rien ne change, on l'espère, soleil jeudi, vendredi, samedi, avec des maximums, par contre, en dessous des normales de saison, 8, 13 et 14 degrés. Ah bien, on est prêt à lancer les 100 000 matins musique avant d'éplucher les journaux une première fois cette semaine. Un premier tour de grand titre. Je pense qu'on est dû, ça va être Fred Dionne et Zach Chico, mais tout d'abord, Jean Leloup, qui nous chante Edgar. Bon début de semaine, bon mardi, et bienvenue dans les 100 000 matins.

À bientôt à 6h09. On épluche pour la première fois les journaux de ce mardi matin du côté de la presse. Les dernières nouvelles. À bien siège social de la Banque de la Défense, Emmanuel Macron ne s'est pas engagé en faveur de Montréal. C'est ce que dit Christine Fréchette, qui on sait, elle est en visite du côté de Paris. Réforme en éducation, et bien budget à saveur scandinave qui nous est amené là, par Sonia Lebel. Renonciation recours de locataires. Le but, c'est de diviser pour régner. Donc, c'est à lire également du côté de la presse. Projet Aurora sur la cybercriminalité. Bien, les crimes freinés même au-delà de la métropole. Action collective contre les cigarettiers. La date butoir pour réclamer votre dû approche. Également, Portneuf, triste nouvelle, motocycliste qui perd la vie lors d'une collision avec une voiture. On parle également de construction de logements. Ottawa qui maintient sa promesse de doubler le volume. Sinon, presque tous les Canadiens au bord d'une flottille vers Gaza ont été placés en détention. Rejet de substances nocives dans l'eau. ArcelorMittal qui écope d'une amende record de 100 millions de dollars. On parle également ce matin de protection du Nord canadien, les femmes au premier plan. L'ambassade de Chine au Canada dénonce la visite du député Chang du côté de Taïwan. Aux États-Unis, le plus ancien comité de défense avec le Canada est suspendu et conflit au Moyen-Orient. Donald Trump qui dit annuler une nouvelle attaque contre l'Iran. Du côté maintenant du Journal de Québec, si on regarde les plus récentes nouvelles, on revient également sur cette rencontre entre Christine Fréchette et Emmanuel Macron à Paris. C'est une bonne chose de ne pas laisser Ottawa parler en notre nom. Il y a également le retour des CLSC, là, un espoir pour la première ligne. Oui, la ministre de la Santé, Sonia Bélanger, là, parlé d'un retour en avant là, pour les CLSC, ce qui, selon moi, est une excellente nouvelle. Fatima Aboubakar, candidate à l'investiture du PQ dans la Val-des-Rapides, un Québec pays pour renforcer encore d'un cran la laïcité. Travail

Dure période dans l'industrie du jeu vidéo. On parle d'à peu près 1000 emplois qui ont été perdus dans les 6 derniers mois et 500 autres pourraient être perdus là, dans les prochains mois. On parle également de retard à prévoir aux bornes d'inspection des services frontaliers du Canada. Observation des vents solaires. On a assisté aujourd'hui au lancement du satellite Smile. Ça va très mal pour les Républicains. La cote de popularité de Donald Trump s'effondre sur fond de guerre très populaire et narcotrafic, une unité du Pentagone qui enquête présentement sur les frappes américaines qui ont eu lieu dans le Pacifique. Donc, ça complète ce premier tour de grand titre de la semaine. On retourne en musique avant de faire un petit arrêt dans le monde du sport. Oui, sera question, bien sûr, des séries de la Ligue nationale de hockey. Place maintenant au final d'association. Pour l'instant, Jonathan Pinchot, qu'on écoute sur O95 avec Toujours Rebelle.

6h18, le match du Canadien contre les Sabres présenté à Buffalo hier était loin d'être poche et vous l'avez peut-être regardé en savourant un petit scotch. Qui sait, qui sait? Donc oui, deuxième série où le Canadien et son adversaire se rendaient au match ultime. Donc septième match du côté de Buffalo. Le Canadien a commencé très fort, marquant les deux premiers buts dans la première période. Gracieuseté de deux Québécois. Donc, tout début, eh bien, le premier du Canadien. Et là, j'ai un véritable trou de mémoire. Je sais que Zachary Bolduc aura marqué le premier. Philippe Dano, bon, je me blanc. Donc, Philippe Dano vers la marque sur des passes de Caden Goulet d'Alexandre Texier. En avantage numérique, Zachary Bolduc doublait l'avance du Canadien sur des passes de Nick Suzuki et Lane Hudson. Jordan Greenway a ramené le match un peu plus serré en deuxième période. Et Rasmus Dahlin, quatrième. Quelle série quand même du défenseur et capitaine des Sabres. Amenait le match à égalité là avec un peu plus de 13 minutes à jouer en troisième période et en prolongation encore Alex Newhook, lui qui avait marqué le but gagnant dans le septième match face au Lightning de Tampa Bay. Celui-là, il l'avait marqué en temps régulier, mais là en prolongation hier sur une superbe passe d'Alexandre Carrier. Donc c'est un septième pour Alex Newhook et là direction finale de l'Est, le Canadien qui va affronter les Hurricanes de la Caroline qui auront l'avantage de la glace. Donc, les deux premiers matchs seront présentés en Caroline. Et là, on aura droit au début de la finale de l'Ouest demain, mercredi 20h. Vegas va visiter le Colorado pour une première fois. Et le lendemain, jeudi, le Canadien sera en Caroline. J'ai l'impression là, que comme on atteint les finales d'association, les matchs vont s'alterner et ils seront toujours, ou à moins là, d'un petit changement, toujours habituellement présents dans les environs de 20 heures. Donc, go, Habs, go. C'était encore une fois complètement fou hier. Ligue professionnelle de hockey féminin, bien la Charge survit à la victoire. Oui, venir de l'arrière semble être la clé du succès depuis le début de la série finale de la Ligue professionnelle de hockey féminin. La victoire de Montréal a réalisé le tour de force deux fois jusqu'à maintenant, mais la Charge d'Ottawa a démontré hier qu'elle en était capable aussi. La victoire a raté une première chance de soulever la Coupe Walter, une série 3-5, la finale dans cette Ligue. La victoire qui avait gagné les deux premiers matchs, mais hier, lors du premier match présenté au Centre Canadien Tire, la Charge a réussi à gagner 2-1 sur la victoire. Donc, demain, on aura droit au match 4 et deuxième chance pour la troupe de Marie-Philippe Poulin de mettre la main sur un premier titre depuis le lancement de cette ligue professionnelle de hockey féminin. On parle maintenant de soccer. Le CF Montréal s'est buté samedi un gardien au sommet de son art. Oui, le métier de gardien peut être très ingrat dans la défaite, mais dans la victoire donne parfois l'impression d'être au sommet du monde. Et le CF Montréal s'est buté à Chris Brady en grande forme. Et le CF qui à la maison s'est incliné 2-0 devant le Fire de Chicago. Donc, match qui était présenté samedi en après-midi au stade Saputo. Maintenant, baseball dimanche, les Blue Jays terminaient leur série de 3 matchs à Détroit contre les Tigers. Ça s'est soldé par 2 victoires sur les 3 matchs. Et hier, les Jays commençaient une série de 4 matchs à New York face aux Yankees. Eh bien, les Yankees se sont sauvés avec les honneurs de ce premier match dans une victoire de 7-6. Les deux équipes s'affrontent à 3 reprises, donc jusqu'à jeudi, 19h05, le début de ces 3 autres matchs. Et on parle rapidement de basketball, puisque commençaient hier les 2 finales d'association. Et dans le premier match dans l'Ouest, les Spurs de San Antonio ont gagné en deuxième prolongation sur le Thunder d'Oklahoma City, 122-115, place à la finale de l'Est ce soir, 20h. Les Cavaliers de Cleveland visitent les Knicks du côté de New York. Et avant de laisser Guylain nous informer une première fois, scène locale régionale le fera après Loud et toutes les femmes savent danser.

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6: Ici Guy Lingen, voici nos informations au 95.5. La 26e édition du tremplin de dégelé s'est conclue dimanche soir dans une salle animée et remplie d'enthousiasme, alors que les festivaliers ont chaleureusement applaudi les quatre grands lauréats de cette édition. Parmi les moments forts de la soirée, le néo-brunswickois Olivier Ouellet, originaire de Lac-Baker, a remporté les honneurs dans la catégorie interprète 18 ans et plus. Le public du tremplin le connaît bien puisqu'il a déjà participé à l'époque au trampoline. Dans les autres catégories, Simone Bilodeau s'est illustré chez les interprètes de 17 ans et moins. Élie Yann-Gaz a remporté le titre chez les auteurs-compositeurs-interprètes de 13 ans et plus, tandis que Julie Fortin a été couronnée du côté de l'humour. L'Union des producteurs agricoles accueille favorablement les mesures annoncées par Québec concernant le remboursement de la tarification du carbone et le soutien à la relève agricole. L'UPA salue notamment le remboursement de 87 millions de dollars destinés aux entreprises agricoles pour compenser les coûts liés à la tarification du carbone, tout en réclamant un programme permanent pour l'ensemble du secteur. L'organisation se réjouit aussi de la bonification de 30 % du programme d'appui financier à la relève agricole, ainsi que l'abolition de la distinction entre relève à temps plein et à temps partiel. La Société Alzheimer du Bas-Saint-Laurent invite la population à participer à la marche pour l'Alzheimer 2026 qui se déroulera simultanément à Matane, Rimouski et Rivière-du-Loup le 31 mai prochain dès 13h30 sous le thème « Marchons pour la mémoire, marchons pour nos proches ». L'événement vise à sensibiliser la population aux réalités vécues par les personnes atteintes et aussi pour amasser, bien sûr, des sous. Au sport, les braves Batistecs du Témiscouata ont amorcé leur saison 2026 dans la Ligue Puribec avec malheureusement deux revers, s'inclinant d'abord 5-3 face au Ciel FM de Rivière-du-Loup vendredi, avant de voir le Frontière FM d'Edmundston revenir de l'arrière pour l'emporter 9-6 dimanche lors du match d'ouverture locale là-bas. 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
7: Eh ben oui, ben on surveillera l'arrivée des Braves qui auront l'occasion dimanche prochain de lancer cette saison 2026 à domicile avec l'équipe qui les a battus dimanche. Donc le Frontière FM d'Edmundston sera au terrain des Braves dimanche 24 mai à 19h. Les deux prochains matchs des Braves, oui, seront à domicile. Les Braves vont recevoir dimanche de l'autre semaine, donc pour terminer le mois de mai, le 31, la visite des Industries Desjardins du Kamouraska. Dans les autres matchs présentés ce week-end, les allées du boulevard de Matane ont gagné leur premier match de la saison. Dimanche, un gain de 4-2 sur le BRU-BGM de Trois Pistoles. Et le Shaker de Rimouski s'est amusé contre les Industries Desjardins du Kamouraska dans un gain dimanche de 23-1. à 6. Non, ce n'est pas un match de football, mais bien un match de la Ligue de baseball senior Puribec. Donc, belle façon de commencer là, pour le Shaker, équipe championne de la saison régulière, mais qui se sont rapidement fait montrer la porte de sortie par l'équipe qui allait gagner le championnat. Trois pistoles qui ont ça éliminé. Les Braves en grande finale. Eh bien, sur ça, détail météo. Avant de retourner en musique, on va le faire avec Mike DeMiro et Allo Black, ça va être Night in Paris.

À 6h31 minutes, un thermomètre qui nous indique 10 degrés, quelques averses qui cessent cet après-midi, nuageux par la suite, maximum 18. Généralement nuageux, 30% de probabilité d'averse au cours de la nuit, un minimum de 13 et demain, ça reste généralement nuageux et un mercure à la baisse en après-midi pour atteindre demain 13, c'est le maximum. Donc, night in Paris dans les 100 000 matins.

6h38, c'était 8 secondes. Les Cowboys fringants. Bien, moi, je vais prendre un peu plus que 8 secondes. Je prends quelques minutes pour qu'on regarde ensemble box-office de la dernière fin de semaine pour ce qui est des cinémas en Amérique du Nord. Et surprise, Le Diable s'habille en près de deux kits. Le premier rang est dépassé par un film qui est déjà présenté depuis quelques semaines, le biopic sur Michael Jackson. Michael au premier rang, oui, avec 26 millions, ce qui porte le grand total à 282 millions pour l'Amérique du Nord et au-dessus de 700 millions un peu partout dans le monde. Le Diable s'habille en près de deux, donc deuxième rang, une perte de 57% comparativement à la semaine dernière. C'est quand même un total de 175 millions et plus de 500 millions un peu partout dans le monde. Nouvelle entrée au troisième rang, Obsession, qui va chercher 17 millions, qui relègue au quatrième rang Mortal Kombat 2, qui ajoute 13 millions, mais là, c'est une baisse de 65% comparativement à la dernière semaine. Mortal Kombat qui dépense les 60 millions. Les détectives chèvres ou The Sheep Detectives, 9,5 millions, un grand total de tout près de 30 millions. Le Super Mario Bros. Galaxy, le film, ajoute tout près de 5 millions, 418 millions en Amérique du Nord et 966 millions sur la planète. Project Hail Mary avec Ryan Gosling ajoute 4 millions, c'est maintenant 335 millions. Et au huitième rang pour le 40e anniversaire de la sortie en 1986 de Top Gun. On présentait dans plusieurs salles américaines Top Gun et Top Gun Maverick avec quand même 3,3 millions. Et pour compléter le top 10, In the Grey et Is God Is qui est dixième. Donc les deux sont allés chercher 2,9 et 2,2 millions de dollars. Demain, on fera de même, mais pour nos cinémas ici au Québec. Et sans plus tarder, on retourne en musique. On le fait cette fois-ci avec Classe Moyenne et Rhymes au fond des bois dans les 100 000 mètres.

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Bien, c'était beau à voir, important de montrer qu'il y a encore du plaisir à avoir à 55 ans. C'est ce qu'a confié Mitsu, qui reprend tranquillement sa place en musique et a même remonté sur scène. Donc, oui, Mitsu qui a fait un retour mercredi dernier. On sait qu'elle lançait une reprise de ses shows, une pièce tirée de son album Yaya de 1994. Et cette fois interprété en duo avec Ya Seteden. Et samedi, la paire a fait une prestation surprise au match de l'équipe féminine de hockey. La victoire de Montréal enflammant la foule qui était présente à la place Belle de Laval. Les joueuses ont d'ailleurs marqué un but tout de suite après leur prestation, accédant ici à la victoire. On sait que le match leur donnait les devants 2-0 dans cette finale face à la Charge d'Ottawa. La série qui est maintenant 2 victoires pour Montréal contre 1 pour Ottawa, mais bien content de voir Mitsu à 55 ans avoir encore ce plaisir, comme plusieurs l'ont encore, de chanter. Bien, le lancement de ce nouvel extrait de ses shows, on l'a dit, là, probablement d'autres extraits à venir dans les prochains mois, au grand plaisir de ses fans ici, un peu partout au Québec.

Ah, mais pour ceux et celles qui n'ont pas de vertige, ça pourrait être une destination de votre prochain été, fermé toute la saison dernière. Le deuxième plus haut pont suspendu au Québec pourra rouvrir cet été au Canyon Sainte-Anne après d'importants travaux de remise aux normes. La direction du site, qui est située à Saint-Joachim, plus précisément, investit près $1 million pour des travaux nécessaires sur l'infrastructure qui date quand même des années de 1970. Des travaux qui ont été réalisés sans aucune aide gouvernementale, perché à 60 mètres de haut. Le pont McNichol, qui permet d'avoir une vue incomparable sur les parois rocheuses du gouffre du canyon, ainsi que sur la chute Sainte-Anne. La seule autre structure similaire plus élevée au Québec, c'est la passerelle suspendue au-dessus de la rivière Rimouski, ce que l'on appelle le canyon des Portes de l'Enfer, ici au Bas-Saint-Laurent, si vous n'avez jamais vu ce coin de pays. Ça aussi, ça pourrait être une destination à mettre au niveau de vos prochaines vacances estivales. Donc, avec la réouverture de ce pont suspendu prévu le 29 mai prochain, le pont pourra inciter davantage de curieux à visiter le canyon, un site surprenamment le moins connu des gens de la grande région de la capitale nationale qu'à l'étranger, selon une dame qui travaille justement à cet endroit. Et c'est la compagnie Saguenayenne Cordex qui a eu le mandat d'effectuer justement cette mise à niveau du pont suspendu. On dit qu'entre 3 et 8 travailleurs ont été mobilisés sur le chantier qui s'est échelonné là, sur plusieurs mois à raison de l'hiver qui a compliqué un peu le projet. Le site, qui est situé à peu près 35 minutes du centre-ville de Québec, est ouvert jusqu'au 25 octobre. Donc, pour ceux et celles qui n'ont pas peur des hauteurs, que ce soit le Canyon de l'Enfer ou encore ce pont au Canyon Sainte-Anne, bien, vous pouvez aller tester vos nerfs, votre petit cœur, 60 mètres de haut et encore un peu plus haut du côté du Canyon des Portes de l'Enfer. Je vous avoue que pour moi qui est aux prises avec un peu de vertige, ce n'est pas les endroits où les jambes me brasse pas du tout. Non, à ce genre d'endroit, moi, habituellement, les genoux me claquent et je me tiens assez fort sur les cordages. Mais vraiment de beaux endroits à visiter et, bien sûr, ici, au Québec. Les trois accords pour nous terminer en musique. Déjà, cette première heure des 100 000 matins, en cette petite semaine de 4 jours au lendemain de notre fameuse fête des Patriotes. C'est les trois accords qu'on écoute avec ils sont grand champion de cette série de deuxième tour, le Canadien sur les sabres. Eh bien, c'est ce qu'on écoute. Les trois accords et grand champion.

0: Un deuxième 60 minutes dans les 100 000 le matin de ce mardi 19 mai débute dans quelques instants. Et comme à l'habitude, on débute ça avec un premier bulletin de nouvelles nationales. Le sport et les détails météo, tous entourés du meilleur de la musique.
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2: Bon mardi, ici Louis-Philippe Arnoirel. Le Canadien de Montréal a battu les Sabres 3-2 en prolongation lors du 7e match de leur série hier à Buffalo pour accéder à la finale de l'Est. Alex Newhook a inscrit le but décisif comme il l'a fait contre le Lightning de Tampa Bay en première ronde. Jakub Dobesch a effectué 37 arrêts. Le tricolore affrontera les Hurricanes de la Caroline, invaincus depuis le début des séries à compter de jeudi. Par ailleurs, la victoire de Montréal a raté une première chance de soulever la Coupe Walter pour la première fois de son histoire. La formation montréalaise s'est inclinée 2-1 contre la Charge hier à Ottawa. L'équipe mène 2-1 dans cette finale de la LPHF. À l'international, deux adolescentes ont ouvert le feu hier dans une mosquée de San Diego aux États-Unis, tuant 3 hommes avant de se suicider à proximité. La police enquête sur cette attaque qu'elle considère comme un crime haineux. Aucune menace spécifique n'avait été proférée contre le centre islamique, mais les autorités ont trouvé des preuves indiquant que les suspects tenaient un discours haineux généralisé. Le chef de police, Scott Wall, a refusé de donner plus de détails, mais a indiqué que les circonstances seraient révélées dans les jours à venir. Avant l'attaque, les agents étaient déjà à la recherche de l'un des adolescents, car sa mère avait appelé la police, inquiète que son fils soit suicidaire et se soit enfui avec des armes du domicile. Et pour terminer, le président français Emmanuel Macron n'a pas donné son soutien pour que Montréal obtienne le siège social de la Banque de la Défense. La première ministre Christine Fréchette a affirmé en mêlée de presse hier, après une rencontre avec le président français au Palais de l'Élysée, qu'il ne s'était pas avancé, pas engagé et qu'elle n'avait pas cherché à ce qu'il donne son appui. Au terme d'une rencontre tenue du 23 au 26 avril à Montréal avec les représentants de 18 États, le Canada a été choisi pour accueillir le siège de cette banque. En plus de Montréal, Toronto, Vancouver et Ottawa convoitent le siège social et la compétition est féroce. C'est ce qui complète vos actualités Arsenal Média. Passez une bonne journée sur nos ondes.
3: Première victoire, oui, on vient de l'entendre, du Canadien dans ce 7e et ultime match face aux Sabres de Buffalo. Le Canadien qui l'emporte finalement en prolongation 3-2. Et encore une fois, merci à Alex Newhook, Monsieur Série 2026, pour une deuxième série consécutive. Il obtient le but gagnant permettant au Canadien de passer au prochain tour. On se rappelle de ce but. Deuxième du Canadien dans le match 7 face aux Lightning, qui avait donné la victoire aux Canadiens. Puis hier, il a fait le même tour, mais en sortant. Donc, le Canadien entamera jeudi une série, autre série 4-7 contre une équipe qui n'a joué que 8 matchs jusqu'à maintenant. Les Hurricanes de la Caroline qui ont balayé leur série face aux Sénateurs, mais également face aux Flyers de Philadelphie. Donc, 8 matchs pour la Caroline contre les 14 du Canadien, mais une équipe qui, selon moi, aura le momentum lorsque que la série va commencer jeudi. J'espère qu'on va en profiter tôt, justement, pour donner une première défaite aux Hurricanes, qui l'ont eu quand même assez facile depuis le début de leur parcours éliminatoire. Mais avant le début de la finale de l'Est, il y aura le début de la finale de l'Ouest. Les deux équipes qui vont s'affronter, les Golden Knights de Vegas et l'Avalanche du Colorado, qui a l'avantage de l'Atlas, donc seront les autres des deux premiers matchs. Et ça commence demain à 20h, donc au Colorado. Il y aura match 4 dans la finale de la Ligue professionnelle de hockey féminin. Oui, la victoire aurait bien aimé passer le coup de balai à la Charge d'Ottawa, mais hier, l'équipe de la capitale nationale a trouvé le tour de prolonger cette finale gagnant 2-1 et la victoire de Montréal qui a toujours l'avantage de victoire contre une et le prochain match sera présenté à Ottawa demain. Au soccer. Et bien là, après avoir goûté à la victoire pendant quelques matchs, le CF Montréal s'est buté un gardien qui en avait dedans samedi. Le gardien des Fire de Chicago n'a rien laissé passer. Et Chicago finalement gagné samedi après-midi 2-0. Au baseball, les Blue Jays, après avoir gagné 2 de leurs 3 matchs contre les Tigers à Détroit, entamaient hier une série de 4 matchs face aux Yankees à New York. Ah bien, les Yankees ont gagné le premier match hier 7-6, donc à nouveau 19h05 ce soir, les deux équipes vont s'affronter. Et côté NBA, tout comme dans la Ligue nationale, commencent les demi-finales ou plutôt les finales d'association, ah bien pour celle de l'Ouest, les Spurs de San Antonio ont pris l'avance 1-0, battant hier en deuxième prolongation le Thunder d'Oklahoma City, 122-115. Place au premier match dans l'Est ce soir à 20h. Les Cavaliers de Cleveland visitent les Knicks à New York.
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11 que je vous accueille pour cette deuxième heure à Desormais le matin, ce mardi 19 mai, 7h04. Bon début de semaine à vous tous, même si pour certaines personnes, la semaine a peut-être recommencé comme à l'habitude, les lundis. Mais pour ceux et celles qui ont eu ce grand week-end de 2-3 jours, Wingsman qui, je l'espère, va passer un peu plus rapidement qu'à l'habitude, mais ce n'est pas toujours le cas lorsqu'on a une semaine de 4 jours. Parfois, ça nous paraît aussi long qu'une semaine entière. Dans les prochaines minutes, on aura notre premier jeu d'eau de la semaine. Oui, je vous ramène une semaine remplie d'énigmes avec une thématique qui va nous suivre tout au long de la semaine. On va parler de clics également, mais je vous rassure, pas de sac clics, d'une toute autre sorte de clics, et vous allez voir qu'il y en a qui ont de la rapidité au niveau des mains. On va parler également dans notre deuxième 60 minutes ensemble, et laissez-moi retrouver ce petit texte. On va peut-être, pour certaines parmi nous, commencer de petites rénovations. Ah bien, je vais identifier, et ce n'est pas vraiment moi qui le fais, mais les spécialistes dans le domaine nous identifient les trois rénovations qu'on regrette le plus à long terme et comment faire pour justement ne pas les regretter. Tout ça entouré des nouvelles nationales et bien sûr de la meilleure musique. Somber avec Homewrecker. Et on lance ce deuxième 60 minutes avec Coolio, Gangsta Paradise.

0: bien, on va parler d'un jeune garçon qui a de quoi être fier. Un jeune Turc qui peut se targuer d'être maintenant l'homme le plus rapide au monde dans le domaine du clic, ouais, du cliquage de souris. Il s'appelle Yigit Yigox Arslan. Il a établi sa marque ahurissante le 10 février dernier du côté d'Istanbul, un joueur professionnel du jeu de Valiant, un jeu vidéo qui se déroule à l'époque médiévale pour ceux et celles qui connaissent le jeu. Et Arslan a cliqué sur le bouton de sa souris. J'en suis essoufflé seulement à voir le nombre 760 fois en l'espace de 60 petites secondes. Faites le calcul, ça correspond à une moyenne de 12,6 clics par seconde. C'est complètement fou. Pour nous donner une idée, l'auteur du texte qui se pensait bon a utilisé justement un site pour tenter de calculer justement ses propres clics. Donc, une personne qui ne s'entraîne pas à cliquer, ben, cette personne a réussi quand même 356 clics en 60 secondes. C'est à peu près une moyenne de tout juste un peu moins de 6 clics de souris par seconde. Donc, déjà difficile à battre. Évidemment que le recordman utilise du matériel de pro. Une souris, on dit Logitech G Pro X2 Super Strike. Est-ce que le clic se fait plus rapidement tout en douceur, mais n'empêche, 760 clics en une minute, c'est beaucoup, beaucoup, beaucoup. on a peut-être cliqué sur une souris aussi souvent que ce recordman, mais peut-être et sûrement pas en l'espace de 60 secondes. Peut-être à un moment donné où un site buguait et on cliquait un peu plus rapidement qu'autrement pour tenter de débloquer tout ça. Bon, félicite le jeune homme. Bon, ça ne doit pas rapporter beaucoup d'argent sur Terre de cliquer rapidement sur une souris. Est-ce qu'il y a un métier qui pourrait lui permettre de démontrer sous tout son talent? Je ne pense pas, mais quand même, fallait le faire. Et n'allez pas trop loin, c'est le temps maintenant de s'amuser dans les 100 000 matins.
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0: En 1716, le thème que vous avez à retenir pour nos énigmes de la semaine. Oui, 5 énigmes et la thématique de cette semaine. Eh bien, nos réponses d'énigmes seront tous des films oscarisés. Donc, c'est le thème de la semaine, film oscarisé. Voici les 3 indices de notre première énigme cette semaine. On pourrait parler d'un classique du printemps. Même si à cette époque un homme prêchait le pardon, l'histoire du film tourne autour d'une vengeance. Et, sans parler de longueur, on peut dire que l'histoire tourne parfois en rond. Donc, je vous répète les 3 indices. Film oscarisé, on pourrait parler d'un classique du printemps. Même si à cette époque un homme prêchait le pardon, l'histoire du film tourne autour d'une vengeance. Et sans parler de longueur, l'histoire tourne parfois en rond. Quel film oscarisé on recherche aujourd'hui, mardi? Toujours les mêmes façons de me donner vos réponses, que ce soit par téléphone, le 853-3370, le poste 1, ou par texto, 853-3370.

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1: Ah, mais on va parler cigarettes et tabac. Hein. Ceux qui fument disent souvent que c'est leur seul défaut. Bon, on peut se permettre d'en douter. Reste que c'est un défaut qui peut coûter cher à la santé. Et là, des milliers de Québécois fumeurs, ex-fumeurs ou leurs héritiers pourraient bientôt perdre jusqu'à 100 000 $ si ces personnes négligent de vérifier rapidement s'ils sont admissibles à l'action collective contre les sociétés de tabac. Période de réclamation qui se termine le 31 août prochain. Mais on dit que rassembler les documents requis prend du temps. Donc, c'est donc dès maintenant qu'il faut contacter les responsables, les victimes qui ont eu un diagnostic avant le 12 mars 2012, mais également leur héritier, s'il y a eu décès depuis, peuvent toucher ces 100 000 $ pour un cancer du poumon ou de la gorge. Pour un emphysème, c'est jusqu'à 30 000 $ le tout, en vertu d'une action collective historique avec les cigarettiers qui s'est conclue en octobre 2024 après 26 ans de bataille judiciaire. 26 ans. La cagnotte bien à l'abri là, dans un compte s'élève à 3,2 milliards et n'attend plus que d'être versée aux personnes qui sont admissibles. Jusqu'ici, on dit qu'on en est à 62 000 demandeurs, nous disant en entrevue André L'Espérance du cabinet Trudel, Johnston et L'Espérance, l'un des quatre cabinets à avoir piloté l'affaire. Monsieur L'Espérance qui n'a d'abord pas voulu s'avancer sur une date précise, mais il a fini par dire qu'il espérait que les personnes dont les dossiers auraient été complétés et confirmés puissent recevoir un paiement partiel d'ici la fin de l'année. On dit que sur les 62 000 demandes présentées jusqu'ici, seulement 2 000 sont complétées et approuvées totalement par l'administrateur de l'action. Donc, on a priorisé les personnes toujours vivantes. Responsables se sont ensuite attaqués aux successions simples. On dit quelques 15 000 cas pour lesquels il y a testament. Ces dossiers sont presque bouclés. Et là où ça se complique, c'est pour ces milliers d'autres cas de personnes décédées sans testament ou des dossiers de succession. Donc, dans une famille, 23 héritiers font une réclamation, nous illustre cet homme. Les archivistes des établissements de santé ont croulé sous les demandes là et continuent de faire un travail remarquable pour tenter de trouver les documents dont les demandeurs ont justement besoin. N'empêche, l'action collective, c'est un mammouth qui avance à pas de mammouth. Donc, en soi, la preuve du diagnostic n'est pas un obstacle. Donc, on a obtenu du ministère de la Santé et des Services sociaux l'accès au registre des cancers depuis 1984. Les médecins doivent inscrire tous ceux qui reçoivent ce diagnostic. Et on dit que pour accélérer les démarches, un guichet unique tant à la Chambre des notaires qu'au directeur de l'État civil a été mis en place. Donc, il faudrait vraiment que les gens vérifient rapidement s'ils sont admissibles dès maintenant. Donc, n'attendez pas la date butoir du 31 août, puisque rendu là, si vous avez besoin de documents, ben là, effectivement, il sera rendu trop tard. Eh bien, Guylain, de nouveau prêt à nous informer, le fait après ces quelques messages, donc info locale, régionale, le sport, la météo est toujours le meilleur de la musique avec Good Charlotte et Yellow.

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8: Ici Guy Lingen, voici nos informations au 95.5. La 26e édition du tremplin de dégelé s'est conclue dimanche soir dans une salle animée et remplie d'enthousiasme, alors que les festivaliers ont chaleureusement applaudi les quatre grands lauréats de cette édition. Parmi les moments forts de la soirée, le néo-brunswickois Olivier Ouellet, originaire de Lac-Baker, a remporté les honneurs dans la catégorie interprète 18 ans et plus. Le public du tremplin le connaît bien puisqu'il a déjà participé à l'époque au trampoline. Dans les autres catégories, Simone Bilodeau s'est illustrée chez les interprètes de 17 ans et moins. Eli Yann-Gass a remporté le titre chez les auteurs-compositeurs-interprètes de 13 ans et plus, tandis que Julie Fortin a été couronnée du côté de l'humour. L'Union des producteurs agricoles accueille favorablement les mesures annoncées par Québec concernant le remboursement de la tarification du carbone et le soutien à la relève agricole. L'UPA salue notamment le remboursement de 87 millions de dollars destinés aux entreprises agricoles pour compenser les coûts liés à la tarification du carbone, tout en réclamant un programme permanent pour l'ensemble du secteur. L'organisation se réjouit aussi de la bonification de 30 % du programme d'appui financier à la relève agricole, ainsi que l'abolition de la distinction entre relève à temps plein et à temps partiel. La Société Alzheimer du Bas-Saint-Laurent invite la population à participer à la marche pour l'Alzheimer 2026 qui se déroulera simultanément à Matane, Rimouski et Rivière-du-Loup le 31 mai prochain dès 13h30 sous le thème « Marchons pour la mémoire, marchons pour nos proches ». L'événement vise à sensibiliser la population aux réalités vécues par les personnes atteintes et aussi pour amasser, bien sûr, des sous. Au sport, les braves Batistecs du Témiscouata ont amorcé leur saison 2026 dans la Ligue Puribec avec malheureusement deux revers, s'inclinant d'abord 5-3 face au CLFM de Rivière-du-Loup vendredi, avant de voir le Frontière FM d'Edmundston revenir de l'arrière pour l'emporter 9-6 dimanche lors du match d'ouverture locale là-bas. 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
10: Et ben là, on attend l'ouverture officielle de la saison des Braves à domicile et ça va se faire dimanche prochain, donc 24 mai à 19h. Le Frontière FM d'Edmundston sera l'équipe qui visite. Les deux prochains matchs des Braves seront d'ailleurs à domicile. Un seul match le week-end prochain, donc match de dimanche, et l'autre dimanche d'ensuite, donc 31 mai. À nouveau, les Braves seront à la maison avec la visite des Industries des Jardins du Kamouraska qui auront joué en après-midi face aux Frontières FM d'Edmundston, donc avant de se rendre à la maison, font un arrêt au terrain des Braves pour leur deuxième match de la journée. Donc, on va espérer que ça se règle le dossier d'une première victoire devant les partisans du Témiscouata. Sur ce, la météo avant de retourner en musique avec Bedroom Posters, c'est Good Charlotte et Yellow Card.
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10: Ah bien, on parle à nouveau de météo. 11 degrés présentement au Témiscouata. Quelques averses là, qui vont cesser cet après-midi. Nuageux par la suite. Maximum de 18 et généralement nuageux avec 30% de probabilité d'averse pour ce soir, cette nuit. Minimum de 13.

0: Ah oui, on est de retour. Rénovation, hein? Oui, ça peut amener bien de la joie, mais parfois un peu de rage si on a mal pensé nos rénovations. Et ben justement, ce mardi matin, ce qu'on peut lire du côté du Journal de Québec, les trois rénos qu'on regrette le plus à long terme. Il y a peu de choses hein, qu'on trouve parfois plus stressant que de prendre des décisions de rénovation. Il y a une tonne de choix à faire. On ne sait pas où donner de la tête et les choix qui peuvent hanter les personnes plusieurs années plus tard ne sont pas ceux auquel on aurait pensé. Et on dit que ce ne sont pas les choix esthétiques, ce sont surtout les décisions qui affectent la façon dont on vit dans la maison et celles qui sont très difficiles à corriger une fois les travaux terminés. Premièrement, après, on parle d'une cuisine belle, mais mal pensée. On sait que la cuisine est la pièce dans laquelle on investit le plus d'argent. C'est également celle où l'on passe le plus de temps à faire des choix. Les armoires, le comptoir, le dosseret, la céramique, les poignées, les robinets, les luminaires, c'est normal de vouloir qu'elle soit belle. Mais une fois l'effet de nouveauté estompé, ce qu'on remarque le plus, c'est la fonctionnalité de la cuisine. Donc, une cuisine mal pensée, ce sont des dizaines de petites frustrations tous les jours. Un lave-vaisselle qui bloque les armoires lorsqu'il est ouvert, des armoires qui ont toujours l'air sales, un frigo qui nous oblige à traverser la cuisine chaque fois qu'on prépare un repas. Donc, pour éviter des regrets à long terme, on recommande fortement de réfléchir à la façon dont on utilise la cuisine avant même de faire les plans, puis de les faire réviser par une designer d'intérieur. Donc, avant de rénover la cuisine, il faut se poser certaines questions. Comment est-ce que chaque membre de la famille utilise la cuisine? Où range-t-on les objets utilisés tous les jours? Est-ce qu'ils sont faciles d'accès? Est-ce qu'on peut cuisiner à deux sans se nuire? Est-ce que les électroménagers s'ouvrent sans bloquer certains passages? Est-ce qu'on a assez d'espace de comptoir à côté de l'évier de la cuisinière? Est-ce que le triangle de travail entre l'évier, le frigo et la cuisinière est logique? Où vont les déchets, le recyclage et le compost? Il y a également le fait de choisir notre plancher peut-être un peu trop vite. On dit qu'on devrait choisir son plancher pour qu'il dure 100 ans, pas 20, bon, au minimum une cinquantaine d'années. Donc, ce qu'on veut dire, c'est qu'on ne devrait pas choisir un plancher sur un coup de tête parce qu'il est en solde ou parce qu'on est pressé de terminer. Le plancher, c'est l'une des choses qu'on voit le plus dans une maison. Et lorsque le style est dépassé, lorsqu'on voit les traces de griffes du chien, quand il gondole, craque à cause de l'humidité, eh bien, on va regretter amèrement notre choix. Donc, on évite les tendances passagères. On se colle au style original de la maison. On voit des matériaux qui vont bien vieillir et on fait très attention au choix de revêtement de plancher pour le sous-sol à cause, justement, de l'humidité. Un matériau qui vieillit bien, ce n'est pas un matériau qui ne s'abîme pas, c'est un matériau qui reste beau, même usé, et qui peut être restauré avec le temps. Et pour terminer, une mauvaise isolation ou insonorisation. On dit que les pires erreurs de toutes, ce sont celles à l'intérieur des murs. L'isolation, l'insonorisation, ce ne sont pas les travaux les plus excitants. Personne ne visite une maison en disant « Waouh, quel beau pare-vapeur !» Mais quand c'est mal fait, ça affecte la qualité de vie au quotidien et l'intégrité, la valeur de la maison à long terme. Il y a deux choses importantes à comprendre. Première, l'installation est aussi importante que le choix des matériaux. Par exemple, on peut investir dans les meilleurs produits insonorisants, mais si l'installation n'est pas faite minutieusement, le son va trouver son chemin. Même chose pour l'isolation. Ne suffit pas de choisir le meilleur isolant. Faut comprendre le mur dans son ensemble, éviter les ponts thermiques, s'assurer de ne pas créer de problèmes d'humidité. Et on dit qu'il n'y a pas une bonne solution d'isolation pour toutes les maisons. L'isolation, c'est du cas par cas parce que ça touche directement l'intégrité du bâtiment. Donc, une solution excellente dans une maison peut être une très mauvaise idée dans l'autre. Donc, faut vraiment s'assurer de faire les bons choix pour le type de demeure que l'on a. Donc, tous ces conseils du côté du Journal de Québec en ce début de semaine. Sur ça, quelques messages et ce qui s'en vient, Luke comes back in the saddle.
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bon, problème de doigts qui m'amène à des petits soubresauts. Eh bien oui, demain, lancement d'une saison qui sera, j'en suis sûr, très excitante. Saison 2026 de la Ligue de Balmol, microbrasserie Balawaska de Dégely. Un premier mercredi dans cette ligue avec le retour des 6 équipes. Groupe GDS, Coin du Sport, Pierre Beaulieu Électrique, microbrasserie Balawaska, dépanneur de l'accueil et Excel Promo Plus. Demain, mercredi, à bien toujours 3 matchs par soir et exceptionnellement, il y aura 3 matchs lundi prochain par la suite, à moins de mercredi où on doit annuler les parties à cause de la météo. Tout devrait se jouer là, souvent les mercredis. Donc, demain, les premiers duels, Pierre Beaulieu Électrique visite le dépanneur de l'accueil. Il y aura le Coin du Sport à 19h30 qui se frotte à la microbrasserie Madawaska et 20h30, Groupe GDS qui visite Excel Promo Plus. Donc, à tous les joueurs qui forment les 6 équipes, on vous souhaite la plus belle des saisons 2026. Qui va aller chercher les grands honneurs? Eh bien, on va vous revenir chaque lendemain de match pour vous donner justement les résultats. Et dans les prochains jours, prochaines semaines, on va vous parler également de cet événement qui se ramène toujours au mois de juin, le fameux tournoi de Balmol ici à Dégely. Kain qui s'amène dans les 100 000 matins avec Parle-moi de toi.

0: l'aventure. Première cette semaine de décembre le matin. Reste une belle grosse heure que l'on commence dans quelques instants avec le deuxième bulletin d'info nationale et toujours le meilleur de la musique sur O 95.5 Témiscouata.
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6: Bon mardi, ici Louis-Philippe Arnoirel. Le Canadien de Montréal a battu les Sabres 3-2 en prolongation lors du 7e match de leur série hier à Buffalo pour accéder à la finale de l'Est. Alex Newhook a inscrit le but décisif comme il l'a fait contre le Lightning de Tampa Bay en première ronde. Jakub Dobesch a effectué 37 arrêts. Le tricolore affrontera les Hurricanes de la Caroline, invaincus depuis le début des séries à compter de jeudi. Par ailleurs, la victoire de Montréal a raté une première chance de soulever la Coupe Walter pour la première fois de son histoire. La formation montréalaise s'est inclinée 2-1 contre la Charge hier à Ottawa. L'équipe mène 2-1 dans cette finale de la LPHF. À l'international, deux adolescents ont ouvert le feu hier dans une mosquée de San Diego aux États-Unis, tuant 3 hommes avant de se suicider à proximité. La police enquête sur cette attaque qu'elle considère comme un crime haineux. Aucune menace spécifique n'avait été proférée contre le centre islamique, mais les autorités ont trouvé des preuves indiquant que les suspects tenaient un discours haineux généralisé. Le chef de police, Scott Wall, a refusé de donner plus de détails, mais a indiqué que les circonstances seraient révélées dans les jours à venir. Avant l'attaque, les agents étaient déjà à la recherche de l'un des adolescents, car sa mère avait appelé la police, inquiète que son fils soit suicidaire et se soit enfui avec des armes du domicile. Et pour terminer, le président français Emmanuel Macron n'a pas donné son soutien pour que Montréal obtienne le siège social de la Banque de la Défense. La première ministre Christine Fréchette a affirmé en mêlée de presse hier, après une rencontre avec le président français au Palais de l'Élysée, qu'il ne s'était pas avancé, pas engagé et qu'elle n'avait pas cherché à ce qu'il donne son appui. Au terme d'une rencontre tenue du 23 au 26 avril à Montréal avec les représentants de 18 États, le Canada a été choisi pour accueillir le siège de cette banque. En plus de Montréal, Toronto, Vancouver et Ottawa convoitent le siège social et la compétition est féroce. C'est ce qui complète vos actualités Arsenal Media. Passez une bonne journée sur nos ondes.
7: Huit heures exactement, je dois vous dire que j'ai bien hâte de voir les prédictions des experts sportifs concernant les deux finales d'association avec un gain de 3-2 en prolongation hier. Quelle soirée de fou. Le petit cœur a tenu. Le Canadien l'emporte en prolongation grâce à Alex Newhook. Deuxième fois qu'il obtient le but gagnant dans un 7e match lors des séries 2026. 2 matchs sur les patinoires adverses. Donc, l'horaire de cette finale de l'Est de jeudi et samedi. Donc, 21 et 23 mai. Les deux premiers matchs seront présentés à Raleigh. Donc, Arena des Hurricanes, 20h jeudi et 19h le match de samedi. 25 et 27 mai, donc lundi et mercredi prochain, 20h pour les deux matchs. 3 et 4 du côté du Centre Bell qui va être encore rempli, plein à craquer. Donc oui, la finale de l'Est. Et pendant ce temps-là, demain va commencer la finale de l'Ouest avec le premier des deux matchs présentés à Denver. 20h vendredi, le match 2. À Denver également, les matchs 3 et 4 à Vegas seront dimanche et mardi 24 et 26 mai. Du côté de la Ligue professionnelle de hockey féminin, la victoire de Montréal avait une première occasion hier à Ottawa d'éliminer la Charge et de mettre la main sur la Coupe. Donc, championne des séries, malheureusement, devra attendre au prochain match demain. La Charge qui a résisté et gagne hier 2-1. La victoire qui a toujours l'avantage, par contre, dans cette série. Au soccer, eh bien, le gardien du Fire de Chicago ne voulait rien laisser passer samedi et Chicago bat le CF Montréal par la marque de 2-0. Au baseball, les Jays ont joué hier le premier de 4 matchs contre les Yankees du côté de New York. Les Yankees ont gagné ce premier match 7-6. Pendant la fin de semaine, les Jays avaient gagné 2 de leurs 3 matchs à Détroit contre les Tigers. Donc, ce soir, demain et jeudi, 19h05, match 2-3-4 contre les Yankees. Et au basketball, débutait hier comme au hockey les finales d'association. Dans l'Ouest, eh bien, les Spurs de San Antonio ont pris les devants grâce à un gain de 122 à 115 en deuxième prolongation. La finale de l'Est commence ce soir à 20h. Les Cavaliers de Cleveland visitent les Knicks du côté de New York.
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8h03, l'instant nouveau, un excellent mardi à vous tous. Oui, petite semaine de 4 jours en espérant que vous avez passé un beau long week-end, que ça fait du bien, ça fait toujours du bien d'avoir une fin de semaine prolongée. Donc, prochain férié, faudra attendre à notre fête nationale, la Saint-Jean-Baptiste, mois de juin prochain. Le thermomètre joue un peu du yo-yo. On est passé de 11 à 10 dans les derniers 30 minutes. Le maximum aujourd'hui, on parle d'un max de 18 avec des averses qui cessent cet après-midi, mais un ciel qui demeure nuageux. Ah ben oui, en ce 19 mai, c'est notre premier rendez-vous de la semaine, 100 000 matins, donc 4 petits rendez-vous matinales cette semaine. Un premier jeu d'eau, c'est une semaine remplie d'énigmes avec la thématique des films oscarisés. Donc d'aujourd'hui jusqu'à vendredi, 4 films oscarisés que vous allez devoir tenter de trouver avec les 3 indices par énigme que je vais vous donner. Donc cette première, je vous redonne les indices dans une dizaine de minutes, tout en continuant de suivre les toutes dernières nouvelles côté actualité. On va tomber dans des nouvelles un peu plus locales dans le dernier 60 minutes des événements là, qui s'amènent dans les prochains jours, prochaines semaines. Je vais vous donner quelques détails dans les prochaines minutes. Eh bien, on se traverse du côté de l'eau renversée avec une activité qui vous est proposée très précisément ce samedi 23 mai. Donc, tous les détails dans quelques instants. Côté musique pour lancer cette dernière heure, un beau duo, Rihanna, Eminem avec Love the Way You Lie. Et on commence avec Mike Smith et Niall Horan. C'est Drive Safe.

0: Dès l'eau renversée pour justement là, le souper spaghetti tout d'abord. Donc l'ouverture des portes se fait à 16h30, le souper dès 17h et on veut vous garder pour cette soirée dance country avec Madame Louise Dumont. Petit coût d'entrée, seulement 10$ par personne. Tous les profits iront justement au financement de cette troisième édition du Festival du Bûcheron qui vous promet encore plein d'activités, surtout de belles nouveautés pour cette édition 2026. Donc, en ce qui concerne la soirée Dance Country avec Louise Dumont, l'ouverture des portes, si vous n'étiez pas au souper, va se faire vers 19h. Il y aura tout d'abord un petit 30 minutes de cours de danse de 19h30 à 20h pour vous permettre de bien suivre le groupe et le début de la danse va se faire à 20h. Donc, ce 23 mai, souper spaghetti et soirée dance country avec Louise Dumont au profit du prochain Festival du Bûcheron. Troisième édition pour cet été 2026.
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0: Et une semaine où je vous amène quatre énigmes avec une thématique cette semaine. On cherche des films oscarisés. Donc, premier film que je vous demande de trouver. Voici les trois indices qui pourraient vous aider à le faire, à l'identifier. Donc, on pourrait parler d'un classique du printemps. Même si à cette époque un homme prêchait le pardon, l'histoire du film tourne autour d'une vengeance. Et sans parler de longueur, l'histoire du film tourne parfois en rond. Cet indice peut permettre justement d'identifier le film. Donc on pourrait parler d'un classique du printemps. Même si à cette époque un homme prêchait le pardon, l'histoire du film tourne autour d'une vengeance. Et sans parler de longueur, l'histoire tourne parfois en rond. De quel film oscarisé on parle. Je peux vous dire que c'est un film qui est allé chercher plus d'une dizaine de statuettes. Donc, que ce soit par texto ou par téléphone, c'est le temps de me donner vos réponses. Et pendant ce temps-là, nous, on écoute dans les 100 000 matins, Patrice Michaud et Camille Kahn.

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1: On est de retour. On a eu droit ce week-end à de belles activités. Il y avait entre autres samedi le tournoi régional de pêche sur le lac Témiscouata. Êtes-vous allé faire également hier? C'était journée internationale des musées. Il y avait une belle activité là qui nous amenait au Fort Ingall. Eh bien là, prochaine activité qui vous est proposée. Et je vous présentais justement une entrevue la semaine dernière avec Danny Durand, le nouveau président du conseil d'administration du côté de l'Observatoire Aster. Et ce dont nous parlait Monsieur Durand, eh bien, c'est cette journée porte ouverte qui va se dérouler samedi, donc ce 23 mai à partir de 16h, reporté au lendemain, dimanche le 24 mai, là, si justement Dame Nature ne se fait pas très collaborative. Donc, ce dont vous aurez droit là, pendant cette porte ouverte, il y aura le lancement de la belle programmation estivale 2026. Bien sûr qu'on vous fait des visites guidées de Aster, activités interactives et des surprises, clinique d'ajustement de télescope. Oui, ça sera le thème si votre télescope dort depuis quelques mois, quelques années, de lui, justement, là, lui redonner une petite beauté, de le réajuster. Et on vous accueille avec souper, hot dog, bar sur place, même un artiste invité. Edgar Le Chansonnier sera là pour égayer la soirée entre 19h et 22h. 50 ans d'histoire écrite dans les étoiles de notre joyau Haut-Témiscouata. Allez vivre l'expérience Aster en commençant par ses portes ouvertes samedi 23 mai. On vous attend à partir de 16h. Et ben nous, Guylaine nous informe une dernière fois, scène locale régionale. Dans quelques instants, vous écoutez l'édition du 10.

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4: Ici Guy Lingen, voici nos informations au 95.5. La 26e édition du tremplin de dégelé s'est conclue dimanche soir dans une salle animée et remplie d'enthousiasme, alors que les festivaliers ont chaleureusement applaudi les quatre grands lauréats de cette édition. Parmi les moments forts de la soirée, le néo-brunswickois Olivier Ouellette, originaire de Lac-Baker, a remporté les honneurs dans la catégorie interprète 18 ans et plus. Le public du tremplin le connaît bien puisqu'il a déjà participé à l'époque aux trampolines. Dans les autres catégories, Simone Bilodeau s'est illustré chez les interprètes de 17 ans et moins. Élie Yann-Gaz a remporté le titre chez les auteurs-compositeurs-interprètes de 13 ans et plus, tandis que Julie Fortin a été couronnée du côté de l'humour. L'Union des producteurs agricoles accueille favorablement les mesures annoncées par Québec concernant le remboursement de la tarification du carbone et le soutien à la relève agricole. L'UPA salue notamment le remboursement de 87 millions de dollars destinés aux entreprises agricoles pour compenser les coûts liés à la tarification du carbone, tout en réclamant un programme permanent pour l'ensemble du secteur. L'organisation se réjouit aussi de la bonification de 30 % du programme d'appui financier à la relève agricole, ainsi que l'abolition de la distinction entre relève à temps plein et à temps partiel. La Société Alzheimer du Bas-Saint-Laurent invite la population à participer à la marche pour l'Alzheimer 2026 qui se déroulera simultanément à Matane, Rimouski et Rivière-du-Loup le 31 mai prochain dès 13h30. Sous le thème « Marchons pour la mémoire, marchons pour nos proches », l'événement vise à sensibiliser la population aux réalités vécues par les personnes atteintes et aussi pour amasser, bien sûr, des sous. Au sport, les braves Batistecs du Témiscouata ont amorcé leur saison 2026 dans la Ligue Puribec avec malheureusement deux revers, s'inclinant d'abord 5-3 face au CLFM de Rivière-du-Loup vendredi, avant de voir le Frontière FM d'Edmundston revenir de l'arrière pour l'emporter 9-6 dimanche lors du match d'ouverture locale là-bas. Plus de détails d'autres nouvelles sur montémiscouata.com.
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5: Ah bien, les braves Batistecs du Témiscouata auront besoin de vous, partisans, dimanche prochain, puisqu'on va lancer la saison à domicile en espérant que ce sera également le match qui amènera une première victoire cette saison. Donc, le Frontière FM sera le visiteur dimanche 24 mai prochain. Donc, visite les braves ici au Témiscouata. On parle également de Balmol, puisque c'est demain que va être lancée la saison 2026 de la Ligue de Balmol de Dégelis, donc Ligue de Balmol, microbrasserie Madawaska. Donc, trois duels à partir de 18h30 à 19h30 et 20h30, le début de ces trois matchs. On souhaite bien sûr bonne chance aux six équipes qui sont de retour là pour cette toute nouvelle saison. Et on félicite un joueur des Pumas du Fleuve et des Lacs, oui, Xavier Thibault, qui a évolué cette année avec l'équipe M18D2, une équipe qui a gagné tous ses matchs en saison régulière, une équipe qui s'est rendue en demi-finale des championnats provinciaux et qui a gagné dans sa catégorie la Classique 55 il y a un peu plus d'une semaine du côté de Trois-Rivières. Eh bien, Xavier Thibault rejoint les pionniers du cégep de Rimouski. Donc, l'attaquant rejoint la formation rimouskoise et je pense qu'on est heureux d'annoncer l'arrivée de Xavier Thibault qui évoluait avec les Pumas. Donc, va ajouter assurément de l'intensité, de la profondeur à l'offensive pour la prochaine saison. Xavier qui est reconnu pour sa combativité sur la glace, son excellent instinct offensif. Xavier qui se distingue également par la puissance de son lancer, l'un de ses atouts majeurs. Eh bien, on lui souhaite la meilleure des chances dans son nouvel uniforme, donc saison à venir du côté du cégep de Rimouski.
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5: Oh. 8h30 exactement, on a toujours 10 degrés au thermomètre, quelques averses qui cessent cet après-midi, un ciel qui demeure nuageux, max de 18, généralement nuageux également ce soir, cette nuit, 30% de probabilité d'averse et un minimum quand même intéressant à 13 degrés.
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5: 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Et bientôt 8h31, on s'offre ce premier hit Grand Bazou dans quelques instants. Je vous rappelle que Richard Z. Sirois sera avec vous pendant tout l'heure de lunch avec une heure de Grand Bazou, des meilleurs classiques du rock. Mais tout d'abord, qu'est-ce qui s'est passé un 19 mai dans le monde de la musique? En 2008, en 1976, bon, Keith Richards a un accident en voiture en Angleterre après s'être endormi au volant. En 2000, les Allman Brothers Band annoncent que leur guitariste Dickie Betts, qui avait aidé à fonder le groupe, ne ferait pas partie de la prochaine tournée à cause de divergences artistiques, ne reviendra jamais au sein du groupe. En 1986, Peter Gabriel, ancien membre de Genesis, lance son album qui sera son album le plus vendu, So. En 78, Dire Straits lance leur premier gros single, Sultans of Swing. Et en 1979, une de mes formations favorites, Supertramp, a l'album numéro 1 avec Breakfast in America. C'est le premier disque du groupe à arriver au sommet des palmarès. Et sur cet excellent album, on y retrouve Goodbye Stranger, Take the Long Way Home et la chanson qu'on s'offre ce matin. Notre premier hit, grand bazou de la semaine, Supertramp et The Logical Song.

0: On cite souvent ce spécialiste lorsqu'on parle alimentation, Sylvain Charlebois de l'Université Dalhousie. Ah bien, comme de nombreux Canadiens, Canadiennes, Sylvain Charlebois a effectué cette demande de remboursement à la suite, vous vous rappelez, l'action collective contre le cartel du pain. Ah bien, vendredi, le spécialiste de l'industrie agroalimentaire a finalement reçu un paiement de 49,11 $, un montant qu'il s'est empressé de partager sur ses réseaux sociaux. Donc, si comme lui, comme moi, comme plusieurs, vous avez fait cette demande, eh bien, si lui a reçu le remboursement vendredi, est-ce qu'on serait sur la veille de recevoir notre remboursement? On avait peut-être déjà reçu, comme plusieurs, une première carte cadeau, là, un 25 $, mais on pouvait recevoir là un autre petit montant. On se rappelle ce scandale de fixation des prix du pain qui a coûté, imaginez, plus de 5 milliards $ aux Canadiens. Ce paiement, selon Sylvain Charlebois, aurait dû être 10 fois plus élevé. Ce montant peut varier d'une personne à l'autre, nous dit M. Charlebois là, en entrevue ce week-end, de 49,11 $. Il a calculé que le scandale du pain qui a duré 14 ans a coûté à peu près 10 fois ce montant-là. Déclare le spécialiste de l'industrie de l'alimentation. Donc, lui, c'était un texto qui lui demandait de faire ce transfert de fonds par Interact. Donc, selon ce que vous avez laissé, le numéro de téléphone mobile ou adresse courriel, vous pourriez, dans les prochains jours, prochaines semaines, recevoir également ce montant qui vous est dû à cause de la fixation des prix. Le cartel du pain, c'est le nom que l'on avait donné à cette histoire.
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0: Oh. Ah bien, l'équipe nous a encore donné notre dose d'émotion hier et même, je pourrais dire, quelques palpitations cardiaques. Ah bien, on écoute David Jalbert, cette chanson créée pour le Canadien en série 2026, la Coupe Stanley.
3: Ce sera la victoire des Canadiens. L'année pour les Canadiens, le 23e de l'histoire, et ils battent un record du sport professionnel. Ils battent le record des Yankees de New York.
4: Go, let's go!
3: C'est chose certaine. Le Canadien qui remporte sa 24e course d'année de son histoire.

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1: Eh bien, c'est le moment de conclure cette première des 100 000 matins dans cette semaine un peu raccourcie là, due à cette fête des Patriotes. Premier dossier que l'on règle, c'est notre énigme d'aujourd'hui. Donc, on cherche toute la semaine des films oscarisés. Les indices étaient les suivants. On pourrait parler d'un classique du printemps, même si à cette époque, un homme prêchait le pardon. L'histoire du film tourne autour d'une vengeance. Et sans parler de longueur, l'histoire tourne parfois en rond. Et là, cet indice m'amenait à une scène du film, cette course de chars dans le Colisée de Rome. Donc, aviez-vous la bonne réponse? Le film que je cherchais était Ben-Hur. Oui, un classique du printemps qui nous est retourné, représenté à chaque week-end de Pâques, année après année. Donc, excellent film qui a reçu plus d'une dizaine de statuettes du côté des Oscars, si je ne me trompe. C'est 11 qu'avait reçu Ben-Hur. Donc, bravo tout le monde si vous aviez trouvé ce premier film oscarisé. On remet ça demain avec trois autres indices pour un autre film à trouver dans nos énigmes, nos jeux d'eau de cette semaine. Eh bien, François qui vous souhaite une belle journée sur les ondes du 95.5. Stéphanie s'amène avec vous pour les trois prochaines heures, toujours avec le meilleur de la musique. Et Guylain me fait dire de vous dire rendez-vous 15h. Pour la première du trafic en ce mardi, bien notamment, Guylain jase toujours avec le chroniqueur Félix Rioux en chronique économique et politique actualité, donc à ne pas manquer, et deux autres invités à confirmer là, d'ici cet après-midi. Bye bye tout le monde, à demain.

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3: Oh. Mardi matin, 19 mai, retour d'un long congé de 3 jours, peut-être même 4, qui a été très bénéfique. Je vous le souhaite. Retour à la petite routine où il y a le travail, la route. Sinon, bien tranquille à la maison. Stéphanie Gagné qui vous accompagne avec le meilleur de la musique à Haut, partout au Québec. Et ce matin, on flotte encore avec cette victoire du Canadien de Montréal. Bilan du match numéro 7 à venir dans les prochaines minutes. Tremblement de terre associé au but des Canadiens et toujours à la recherche du prochain James Bond. Vous seriez peut-être un bon candidat, vous pensez? Sinon, en musique, on a Pink, Ricardo avec Scooter Gas, Blink 182. Mais pour l'instant, voici Imagine Dragons. 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

Hier, j'étais pas mal la seule à avoir eu l'idée d'aller au cinéma pendant le match numéro 7 de la série Canadien et Sabre. Ben, j'étais tranquille, avouons-le. Mais pendant la projection, j'ai regardé de temps en temps, illégalement, les résultats de ce match qui a été un match final pour nous, match numéro 7. On sort grand gagnant et on poursuit la série. Quelques détails à vous offrir dans les prochaines

0: Je pense que oui.
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2: Victoire du Canadien hier en prolongation. 3-2 contre les Sabres de Buffalo. Et Alex Newhook a maintenant un nouveau surnom, Monsieur Game numéro 7, avec le but gagnant dans cette victoire dans le 7e match de la série face aux Sabres de Buffalo. La victoire a sorti d'un billet pour la finale de l'Association de l'Est face aux Hurricanes. La série qui va s'amorcer jeudi en Caroline. Et le tricolore devient la plus jeune équipe depuis le Canadien en 1993 à accéder au final d'association. Les deux groupes qui avaient une moyenne d'âge de 25,8 ans. Ça a été 71 minutes 22 secondes de match avec la prolongation, évidemment. 37 arrêts de la part de Dobes et Newhook. Maintenant, une nouvelle routine, une nouvelle superstition. Philippe Danault lui amène toujours un petit café du Starbucks qu'il boit avant le match. Il paraît que ça fait une belle différence pour lui. Tant que ça marche, on dit « amenez-en du café Starbucks ». Summer 12 to 12, ça s'en vient. À haut!
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si vous cherchez un projet de série pas trop long, je vous conseille personnellement Bienvenue à Kingstown, qui est sur Tout TV, série québécoise. Texte et encore réalisation de Robin Aubert, que j'aime déjà pour sa couleur et son unicité. C'est une enquête avec des répliques un peu de type Les Voisins, un classique du théâtre québécois avec Maxime Le Flaguet et des acteurs sortis des Boulamites. J'ai adoré, je vous le conseille. Et en musique, voici Greenwoods à O.

0: lorsqu'il y a un rassemblement sportif dans un sous-sol ou même un party de Noël, il y a toujours quelqu'un qui arrive avec un keg. Tu sais, une espèce de petit baril de bière en fût pour pouvoir combler le plus d'invités possible et encore être sûr de ne pas en manquer. Mais là, pour la première campagne publicitaire de Nescafé autour de la Coupe du monde de soccer, de foot, ben, on a décidé d'offrir le fameux keg en question, un mini-fût d'expresso en édition limitée. Vraiment pas cher, 10 $. Pensez pour les soirées de match pour toffer le plus longtemps possible. Puis, pour pouvoir varier un peu. Parce que, à un moment donné, la bière, c'est bien beau, mais on peut s'offrir autre chose. On le mérite. Go Go Dolls, Iris, ça c'est beau, ça s'en vient. Ah oh!
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6: Ici Guy Lingeon, voici nos informations au 95.5. Le Festival de tremplin de Dégely a couronné dimanche soir les lauréats de sa 26e édition lors de la grande finale présentée devant une salle comble à Place Desjardins. Les grands honneurs du concours ont été remis à Simone Bilodeau dans la catégorie interprète 17 ans et moins, à Eliane Gass chez les auteurs-compositeurs-interprètes, Olivier Ouellet dans la catégorie interprète 18 ans et plus, ainsi qu'à Julie Fortin en humour. La ville d'Edmundston accueillera les Héloïses en mai 2028, marquant ainsi le retour de cette grande célébration des arts acadiens dans la municipalité, 10 ans après une première expérience jugée très positive. Dans un communiqué, la coordonnatrice de ces événements de la ville, Marie-Claude Ménard, souligne que l'édition de 2018 avait démontré la capacité d'Edmundston à organiser un tel événement. Et les braves Batistecs du Témiscouattan ont amorcé leur saison 2026 dans la Ligue Puribec avec deux revers, s'inclinant d'abord 5-3 à Rivière-du-Loup vendredi, avant de voir le Frontier FM de Munston revenir de l'arrière pour l'emporter 9-6 dimanche lors du match d'ouverture locale là-bas. Plus de détails d'autres nouvelles, montémiscouattan.com.

Il y a de ces films comme ça, ces séries de films qui font des fans. Harry Potter en fait partie, Le Seigneur des Anneaux et aussi les James Bond. Et là, on est à la recherche du prochain acteur pour interpréter le rôle de James Bond parce que pour Daniel Craig, c'est terminé. C'est Denis Villeneuve qui va réaliser le film. Détails à vous offrir sur les spéculations, mais juste avant, Capital Cities à haut.

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1: Les bons films d'action efficaces, on a Mission Impossible, ça marche tout le temps, et aussi les James Bond. Puis là, après le départ de Daniel Craig, qui a interprété brillamment l'agent 007 lors du dernier film, les représentants d'Amazon MGM Studios qui ont annoncé être en plein cœur du processus de distribution des rôles pour le film. Donc, on est dans les auditions. Le processus de casting qui est sérieusement entamé. Puis, il y a des rumeurs, parce que là, on veut rien dire, là, mais il y a des rumeurs qui circulent à propos de Henry Cavill, Theo James, Callum Turner, Aaron Taylor-Johnson, Harris Dickinson et Jacob Elordi. C'est tout du monde que je connais pas pantoute, mais pour vous donner une petite impression vulgariser tout ça, c'est une petite phase de flow qu'on cherche. Des petites jeunesses qui seront à l'honneur, brun, belle gueule. On verra bien ce que ça va donner et on ira le voir de toute façon, peu importe qui est l'agent 007. À venir dans quelques minutes à peine, Mumford & Sons à haut.
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1: C'est terminé depuis quelques heures déjà. Le festival Le Tremplin de Dégely qui a eu sa grande soirée de finale dimanche soir. Et c'est l'artiste braillon Olivier Ouellet, 22 ans, qui a remporté la finale dans la catégorie humour. C'est Julie Fortin, originaire du Lac-Saint-Jean, qui a remporté les honneurs. Et c'était la 5e année de participation d'Olivier. Là, c'était la bonne première participation dans la catégorie adulte, parce que oui, il a vieilli en même temps que le festival. Le festival qui a duré une semaine, qui a proposé, oui, des ateliers, une belle fenêtre sur la relève et les détails sur le site du festival Le Tremplin pour tous les bons moments et aussi sur leur page Facebook. 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
5: Ici Guy Lingeant, voici nos informations au 95.5. Le Festival de tremplin de Dégelis a couronné dimanche soir les lauréats de sa 26e édition lors de la grande finale présentée devant une salle comble à Place Desjardins. Les grands honneurs du concours ont été remis à Simone Bilodeau dans la catégorie interprète 17 ans et moins, à Eliane Gass chez les auteurs-compositeurs-interprètes, Olivier Wallet dans la catégorie interprète 18 ans et plus, ainsi qu'à Julie Fortin en humour. La ville d'Edmundston accueillera les Héloïses en mai 2028, marquant ainsi le retour de cette grande célébration des arts acadiens dans la municipalité, 10 ans après une première expérience jugée très positive. Dans un communiqué, la coordonnatrice de ces événements de la ville, Marie-Claude Ménard, souligne que l'édition de 2018 avait démontré la capacité d'Edmundston à organiser un tel événement. Et les braves Batistecs du Témiscouata ont amorcé leur saison 2026 dans la Ligue Puribec avec deux revers, s'inclinant d'abord 5-3 à Rivière-du-Loup vendredi, avant de voir le Frontier FM d'Edmundston revenir de l'arrière pour l'emporter 9-6 dimanche lors du match d'ouverture locale là-bas. Plus de détails d'autres nouvelles, montémiscouata.com.

Je sais, le matin, ça va vite, mais pour ceux et celles qui ont raté quelques bons moments, section en rattrapage sur le site de O pour pouvoir réécouter ces bons moments des 100 000 matins. Voici Stades à O.

0: Canadiens et surtout les fans ont fait trembler la terre grâce au but de la Sainte Flanelle. Ça s'est passé samedi et encore lundi. C'est une équipe du département de sciences de la Terre et de l'atmosphère de l'UQAM qui ont décidé d'analyser le tout avec des équipements qui sont installés au collège Jean de Brébeuf qui est à 5 km du Centre Bell. Puis on a répertorié lorsqu'il y avait but compté par les joueurs du Canadien. Séisme d'une magnitude de 0,5% sur l'échelle de Richter. C'est fou, hein? Mais c'est pas la première fois qu'on répertorie le tout en Europe. Les partisans de soccer, on sait qu'ils sont vraiment passionnés, ont beaucoup d'ardeur. On observe ce genre de phénomène. 1,74 sur l'échelle de Richter qu'on avait enregistré pour le but décisif qui avait permis le Liverpool FC d'obtenir le titre de champion de la Première Ligue anglaise en mai 2025. Puis Taylor Swift aussi, ça c'est déjà arrivé. 2,3 sur l'échelle de Richter. C'était à Seattle dans l'État de Washington en juillet 2023. Vous êtes à haut, le meilleur de la musique qu'on vous offre et Somber à venir.
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En espérant qu'on ait bien des machines à se carrer pour les prochains matchs à venir du Canadien. Début de cette série contre le Hurricanes de la Caroline, c'est jeudi en Caroline. Et voici Bob.

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1: Mardi, fin d'avant-midi, l'heure du lunch qui approche de plus en plus. Les grands bazous qui sont encore une fois à l'honneur avec l'ami Richard Z-Sirois qui va vous offrir du Super Tramp. Ce fameux montage des grands bazous, harmonium, Dire Straits et du live. Ça, c'est bon, là, avec Lightning Crashes. Ouais, il y a tout ça qui s'en vient dans les prochaines minutes. Mais d'ici là, je vous souhaite une bonne heure de lunch. Mon nom est Stéphanie Gagné. On se dit à demain pour le meilleur de la musique partout au Québec. À haut!
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4: Ici Guy Lingen, voici nos informations au 95.5. Le festival de tremplin de Dégely a couronné dimanche les lauréats de sa 26e édition lors de la grande finale présentée devant une salle comble à la place des Jardins. Les grands honneurs du concours ont été remis à Simone Bilodeau dans la catégorie interprète 17 ans et moins, à Eliane Gaz chez les auteurs-compositeurs-interprètes, à Olivier Wallet de Lac Baker dans la catégorie interprète 18 ans et plus, ainsi qu'à Julie Fortin en humour. L'Association de commercialisation des produits forestiers non ligneux amorce un important virage avec la mise en place d'un nouveau conseil d'administration et le lancement d'une nouvelle plateforme numérique afin de mieux soutenir le développement du secteur au Québec. Réunie à Eau Claire, l'organisation a annoncé la nomination de David Robert à la présidence de l'association. Et les fonds régionaux de solidarité FTQ Bas-Saint-Laurent ont investi 13,8 millions de dollars dans 15 entreprises de la région au cours de l'exercice 2025-2026. Plus de 65 % de ces investissements ont été consacrés au repreneuriat afin d'appuyer la relève de 10 PME valorantiennes. Plus de détails, d'autres nouvelles, montemiscouata.com.

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2: Ben, salut tout le monde, c'est Richard Z. C'est moi, très heureux d'être au micro de ce show radio qui s'appelle Les Grands Bazous, en compagnie de celui qui porte fièrement le chandail.
3: Ben oui!
2: Nick Suzuki!
3: Olé, olé, olé, olé! Non, j'ai pas son salaire ni sa couleur de cheveux, mais...
4: Quelle grande victoire!
2: Hey, quel match! Je vais être de mauvaise foi parce que en prolongation, je me suis dit... Si Buffalo l'emporte, je cesse d'être nerveux pour quelques semaines. Ça, c'est vraiment pas un bon passé.
3: Non, mais regarde, c'est la façon que les Sables sont revenus dans le match.
2: Oui.
3: Le Canadien semblait manquer d'essence. Donc on se dit, oh, la prolongation, ça sera pas évident. Et les Sabres, rappelez-vous, en début de prolongation, on va attaquer. On peut dire merci aux employés de soutien, à Alex Newhook et surtout à Jakob Dobesch pour sa performance.
2: Parce que pendant un bout de temps, là... 8-9 minutes, je pense, en deuxième période.
3: Ah non, ils ont littéralement dominé.
2: Non, mais on a gagné et on commence.
3: Tour suivant
2: ça.
3: Face au 15, jeudi.
2: Yes, on va suivre ça de près. Third Eye Blind, voici ce Mike on Life. Le meilleur de la musique, c'est toujours...

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2: Ben, le hit marquant en partant de la formation Dire Straits, c'est que le 19 mai, en 1978, 19 mai comme aujourd'hui, c'était la sortie de la chanson Sultans of Swing du groupe Dire Straits. Initialement, c'était un démo qui a été envoyé dans une station de radio à l'été 77 et ça a marché tellement que le groupe a réenregistré le démo pour l'inclure sur son premier album. Ça a permis au groupe de dénicher un beau contrat d'enregistrement.
3: C'est pour te dire comment que les stations de radio étaient utiles à l'époque et c'est encore utile aujourd'hui pour ça.
2: Tellement un beau mot pour nos stations.
3: Oh, oui, têteux.
2: Tu l'as l'affaire. voici Sultans of Swing de Dire Straits. Le meilleur de la musique, c'est toujours ici, à haut.
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0: Ben, c'est toujours le meilleur de la musique sur le réseau Arsenal Média, le plus grand radio diffuseur au Québec. On a un quart d'heure non-stop devant nous avec, entre autres, les Red Hot Chili Peppers, Def Leppard, dans 15 minutes. On va commencer avec Life Lightning Crashes. On va revenir dans quelques minutes sur le match du Canadien.
1: Tu comprends donc?
0: Avec, t'as tellement un beau chandail. As-tu des chandails de tous les joueurs du Canadien de Montréal?
1: Non. Ben, à la maison, ben là, c'est comique parce que ma copine a celle de Hudson, que j'avais déjà acheté, mais il ne fait pas. ma fille, c'est Stakowski. Mon gendre, c'est Demi Dorf, puis moi, c'est Suzuki.
0: Moi, c'est Ralph Baxter.
1: Oh, oui! Il est en laine, hein?
0: Live Lightning Crashes dans un instant au meilleur de la musique.
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1: C'était les Stone Temple Pilots avec Interstate Love Song. Quel match canadien hier, puis quoi, 3-2 en prolongation. C'est
2: incroyable.
1: Complètement fou.
2: Incroyable. Et pour dire que les employés de soutien ont eu leur mot à dire.
1: Oui.
2: Évidemment, le gardien de but d'Obèche aussi a eu son mot à dire. Nick Suzuki, là, c'est pas parce que je porte son gilet, là, mais c'est incroyable le nombre de minutes qu'il peut jouer dans une rencontre.
1: Incroyable.
2: Et être aussi efficace défensivement, parce qu'il y a plusieurs joueurs qui ont peut-être pas noirci la feuille de pointage. Hier, on connu un bon match défensif. Et dites-vous que pour les gens qui se posent la question, Rick Hills à Caroline.
1: Meilleur fiche que le Canadien en saison.
2: Oui.
1: Oui.
2: Sauf que le Canadien les a battus trois fois.
1: Ah,
2: et c'est un style qui s'apparente à quelque part. Donc, c'est des clubs rapides. J'ai hâte de voir ce que ça va donner. Donc, pour la série qui commence jeudi, je vous rappelle que demain, donc pour ce qui est de mercredi, c'est le début de la série Golden Knights de Las Vegas, Avalanche du Colorado.
1: Et Martin Saint-Louis va dire à ses joueurs, jeudi, qu'on se lève!
2: Ben oui!
1: Et qu'on patine!
2: Surtout!
1: Voici Jonathan Pinchot, au meilleur de la musique.
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2: C'était Plume avec Jonquière, le classique de ce grand artiste québécois. Demain, entre autres, Vilain Pingouin, Guns N' Roses et les Doors. Un immense merci à Sylvain Caron, la production de ce show radio.
3: On se repart demain sans faux. C'est le fun. C'est une semaine écourtée. On va arriver à la fin de semaine plus vite.
2: Ah, t'es monsieur positif. Ah,
3: c'est vrai, moi. Je sais pas ce qui se passe avec moi de
2: cette optimiste jusqu'aux
3: ongles.
2: Hey, merci Sylvain.
3: Salut.
2: Je vous invite à rester à l'écoute des stations hautes du réseau Arsenal Média parce qu'ici, c'est toujours le meilleur de la musique. À demain, tout le monde. Salut!
4: Bye!
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3: Ici Guy Lingen, voici nos informations au 95.5. Le Festival de tremplin de Dégely a couronné dimanche les lauréats de sa 26e édition lors de la grande finale présentée devant une salle comble à la place des Jardins. Les grands honneurs du concours ont été remis à Simone Bilodeau dans la catégorie interprète 17 ans et moins, à Eliane Gaz chez les auteurs-compositeurs-interprètes, à Olivier Wallet de Black Baker dans la catégorie interprète 18 ans et plus, ainsi qu'à Julie Fortin en humour. L'Association de commercialisation des produits forestiers non ligneux amorce un important virage avec la mise en place d'un nouveau conseil d'administration et le lancement d'une nouvelle plateforme numérique afin de mieux soutenir le développement du secteur au Québec. Réunie à Auclair, l'organisation a annoncé la nomination de David Robert à la présidence de l'association. Et les fonds régionaux de solidarité FTQ Bas-Saint-Laurent ont investi 13,8 millions de dollars dans 15 entreprises de la région au cours de l'exercice 2025-2026. Plus de 65 % de ces investissements ont été consacrés au repreneuriat afin d'appuyer la relève de 10 PME bas-laurentiennes. 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
4: Hello, hello, bon début d'après-midi, Olivier Poitras qui vous retrouve. En ce mardi 19 mai, un gros merci d'être branché sur nos ondes et de commencer votre après-midi en notre compagnie. Bon début de semaine aussi, salutations à ceux et celles qui ont été en congé au courant du week-end. On prend ça de plus belle jusqu'à vendredi. Le meilleur de la musique dans les prochaines minutes avec entre autres Jake Cornberry, ça s'en vient, vous aurez Of Monster and Men. Et on part ça avec Matt Mason et Downstairs. Je vous souhaite un bon mardi chez nous.

0: Il a tellement fait beau au courant du week-end.
1: Oui, il fait beau, il fait chaud et ça s'installe pour de bon.
0: Ça fait tellement du bien. Dans les prochaines minutes, ce qui s'en vient entre autres, la musique de Mr. Probs. Et tout de suite, c'est celle des Cranberries avec Dream à 11.

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1: Ben depuis samedi, il y a le club de golf transcontinental qui a officiellement lancé sa saison 2026. Donc, les golfeurs et les golfeuses qui ont pu d'ailleurs commencer leur saison de 18 trous au courant du dernier week-end. Et on vous attend tous les jours de la semaine et au courant des prochains week-ends pendant toutes les games. On en souhaite aussi pour... on en profite pour souhaiter, oui, bonne saison de golf à tous les golfeurs, golfeuses de la région. Vous avez une belle saison qui vous attend, ça c'est certain. Dans les prochaines minutes, qui s'en vient à la musique de Tame Impala avec Dracula et au retour, Mr. Probs avec Waves. Je vous souhaite un excellent mardi sur nos ondes.
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Et un certain Ricardo qui peut vous aider avec vos recettes. 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On s'en

pense qu'on était tous assis au bout de nos sièges hier soir. En prolongation, 7e match canadien centre, puis on se disait non. Non, faut pas que ça finisse. Et non! C'est pas fini, ça se poursuit grâce, évidemment, aux prouesses de Jacob Demesch et M. Conn Smythe, Alex Newhook. Je dis ça pourquoi? Parce qu'il est tellement utile en série. Évidemment, oui, avec ses 7 buts. Mais quelle série pour le Canadien qui se poursuit contre les Hurricanes de Caroline. Ça commence jeudi dans les prochaines. C'est Yellow Card, des Good Charlotte qui s'en viennent.

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7: Monsieur, bonjour, ici Boris Chassaigne. La 69e édition du Festival des Sucres de Saint-Pierre-Baptiste a le week-end dernier rassemblé près de 6000 personnes. L'événement se tenait au cœur d'une érablière ancestrale. La célèbre partie de sucre du dimanche a attiré à elle seule près de 3000 personnes. Jennifer Breton, une résidente de Sainte-Marie, va parcourir 1120 km à vélo jusqu'à Percé afin de récolter des fonds pour la sclérose en plaques. Madame Breton dit vouloir faire honneur à ses grands-parents de Black Lake qui se sont fait la promesse en 1966 d'être là l'un pour l'autre dans la santé comme dans la maladie. Et plus de 600 boxeurs et boxeuses du Québec, du Canada et de l'étranger vont du 29 au 31 mai s'affronter au championnat de boxe Québec Open 2026. Près de 26 athlètes de la Chaudière-Appalaches y sont inscrits. 440 combats y seront disputés sur 4 rings. C'était vos manchettes, les détails et d'autres nouvelles sur montetford.com.

connaît la plus grande progression au cours des trois dernières années. Pensez-y, je vous en parle dans les prochaines minutes. Il y aura la musique de Luke Combs qui s'en vient un peu plus tard. Et à l'instant, c'est celle de Eagle Eye Cherry avec Safe Tonight. Le meilleur de la musique, c'est ici, à Oh.

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1: Carisport qui est en grande progression au Québec au courant des trois dernières années et qui avait perdu de sa superbe au tout début des années 2000. Je parle du baseball, évidemment, qui a été très populaire dans les années 70, 80, 90 en raison, entre autres, des Expos de Montréal au Québec. Et après le départ des Expos en 2004, bien évidemment, ça s'est estompé pas mal. Mais depuis trois ans, le baseball renaît de ses cendres. Évidemment, est-ce que ça coïncide un peu avec la poussée des Blue Jays de Toronto qui ont atteint la finale de la Série mondiale l'an dernier? C'est possible. C'est un sport merveilleux et on ne peut être que content de tout ça. Voilà. Dans les prochaines minutes, Luke Combs, Back in the Saddle, ça s'en vient. Je vous souhaite un bon mardi.
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0: Et d'ailleurs, de la musique qui se poursuit jusqu'à 15h. Olivier Poitras qui vous accompagne. Un gros merci d'être branché sur nos ondes. Dans les prochaines, vous aurez la musique de Somber avec Homebreaker. À l'instant, c'est Corias à O. Yeah.
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13: Ici Guy Lingen, voici nos informations au 95.5. Le Festival de tremplin de Dégelis a couronné dimanche les lauréats de sa 26e édition lors de la grande finale présentée devant une salle comble à la place des Jardins. Les grands honneurs du concours ont été remis à Simone Bilodeau dans la catégorie interprète 17 ans et moins, à Eliane Gaz chez les auteurs-compositeurs-interprètes, à Olivier Wallet de Lac Baker dans la catégorie interprète 18 ans et plus, ainsi qu'à Julie Fortin en humour. L'Association de commercialisation des produits forestiers non ligneux amorce un important virage avec la mise en place d'un nouveau conseil d'administration et le lancement d'une nouvelle plateforme numérique afin de mieux soutenir le développement du secteur au Québec. Réunie à Auclair, l'organisation a annoncé la nomination de David Robert à la présidence de l'association. Et les fonds régionaux de solidarité FTQ Bas-Saint-Laurent ont investi 13,8 millions de dollars dans 15 entreprises de la région au cours de l'exercice 2025-2026. Plus de 65% de ces investissements ont été consacrés au repreneuriat afin d'appuyer la relève de 10 PME valorantiennes. Plus de détails, d'autres nouvelles, montemiscouata.com.

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1: Bienvenue dans l'émission Le Trafic. C'est la première de la semaine sur O 95.5 Témiscouata. Guy Lingeant vous accompagne jusqu'à 18h, alors 3 heures bien remplies. Au cours de l'émission, nous allons avoir la chronique économique et politique avec Félix Rioux autour de 16h10 cet après-midi. Plus tard à l'émission, on va parler, oui, avec un des lauréats du tremplin de Dégely de la 26e édition qui s'est complétée de belle façon dimanche. On va parler à celui du Lac Baker, tout près de nous, au Nouveau-Brunswick, Olivier Ouellet, lauréat de la catégorie interprète 18 ans et plus. Puis c'est une belle histoire, ce jeune homme-là, là, vient au tremplin depuis belle lurette. Également, je recevrai le président Christian Ouellet et la directrice générale Chantal Saint-Laurent du tremplin pour faire le bilan de cette 26e édition qui a été couronnée de succès dimanche. Je pense que les gens ont agréablement été surpris encore une fois par le talent et par, bien sûr, l'organisation assez extraordinaire de cet événement chez nous au Témiscouata. Alors tout ça, et bien entendu, il y aura plusieurs nouvelles qui retiennent l'attention aujourd'hui, également des sujets, oui, assez particuliers aussi. Alors, avec le meilleur, bien sûr, de la musique.

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1: Eh bien, ce qui nous attend ce soir, du temps généralement nuageux, il y a 30% de probabilité d'averse au cours de la nuit et un minimum à 13 degrés, ce sera venteux aussi. Demain, généralement nuageux, 60% de probabilité d'averse le matin et tôt en après-midi, dégagement tard en fin de journée, avec un maximum à 24. L'aperçu pour la journée de jeudi au Témiscouata, c'est du soleil, mais pas très chaud, maximum à 8 degrés.
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2: Ici Guy Lingen, voici nos informations au 95.5. Le Festival de tremplin de Dégely a couronné dimanche les lauréats de sa 26e édition lors de la grande finale présentée devant une salle comble à la Place des Jardins. Les grands honneurs du concours ont été remis à Simone Bilodeau dans la catégorie interprète 17 ans et moins, à Eliane Gaz chez les auteurs-compositeurs-interprètes, à Olivier Wallet de Lac Baker dans la catégorie interprète 18 ans et plus, ainsi qu'à Julie Fortin en humour. L'Association de commercialisation des produits forestiers non ligneux amorce un important virage avec la mise en place d'un nouveau conseil d'administration et le lancement d'une nouvelle plateforme numérique afin de mieux soutenir le développement du secteur au Québec. Réunie à Auclair, l'organisation a annoncé la nomination de David Robert à la présidence de l'association. Et les fonds régionaux de solidarité FTQ Bas-Saint-Laurent ont investi 13,8 millions de dollars dans 15 entreprises de la région au cours de l'exercice 2025-2026. Plus de 65 % de ces investissements ont été consacrés au repreneuriat afin d'appuyer la relève de 10 PME valorantiennes. Plus de détails, d'autres nouvelles, montemiscouata.com.

mardi, tout le monde. Ben oui, ben premier jour de travail en ce qui me concerne, puis probablement plusieurs d'entre vous. C'était une longue fin de semaine du congé des Patriotes. On a pu en bénéficier quand même. On a eu notre portion de beau temps au cours de la fin de semaine. Ça a été agréable et ça fait toujours du bien, une fin de semaine de 3 jours. Mais là-dessus, le travail est repris aujourd'hui. On vous a préparé une bonne émission pour le trafic sur O95.5 Témiscouata. Puis je sais pas si vous, autour de vous, il y a beaucoup de gens heureux au Témiscouata aujourd'hui et heureux partout au Québec suite à la victoire des Canadiens de Montréal dans le match numéro 7 hier soir. Victoire sur les Sabres de Buffalo, ce qui fait en sorte qu'on passe dans le carré d'as du côté des Canadiens de Montréal, puisqu'ils s'en vont affronter maintenant les Hurricanes de la Caroline en finale d'association. Et par la suite, s'ils remettent le gang, ben là, c'est la grande finale de la Coupe Stanley. Tout est permis, tout est permis. Cette équipe-là est jeune, dynamique, ils ont un gardien de but formidable. Jakub Dobesch, c'est mon préféré du côté des gardiens de but. J'aime beaucoup son caractère et je pense qu'ils vont aller loin un peu grâce à lui. Mais hier, bien sûr, c'est Alex Newhook qui a marqué le but vainqueur en prolongation. Alors, il y avait beaucoup de tension dans les résidences québécoises hier, c'est sûr. Et donc, à l'émission aujourd'hui, on va parler du tremplin, bien entendu, avec donc des invités, notamment Christian Ouellet, président, Chantal Saint-Laurent, directeur général, pour faire un beau gros bilan de cet événement qui a été une réussite sur toute la ligue, encore une fois. On va parler avec un des lauréats aussi, Olivier Ouellet de Lac-Baker, au Nouveau-Brunswick, lauréat catégorie interprète 18 ans et plus, puis belle histoire, ce jeune homme est venu souvent au tremplin, même à l'époque des trampolines. Alors, on a beaucoup de choses à vous raconter en ce mardi.

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2: Ici Guy Lingen, voici nos informations au 95.5. Les fonds régionaux de Solidarité FTQ Bas-Saint-Laurent ont investi 13,8 millions de dollars dans 15 entreprises de la région au cours de l'exercice 2025-2026. Plus de 65 % de ces investissements ont été consacrés au repreneuriat afin d'appuyer la relève de 10 PME bas-laurentiennes. Parmi les entreprises soutenues figurent TR3E Expert Conseil, une firme de Rimouski spécialisée en ingénierie fondée en 2013, et les fonds régionaux ont aussi soutenu le transfert de Didier Automobile, désormais connu sous le nom d'Amqui Chevrolet Buick GMC. L'Association de commercialisation des produits forestiers non ligneux amorce un important virage avec la mise en place d'un nouveau conseil d'administration et le lancement d'une nouvelle plateforme numérique afin de mieux soutenir le développement du secteur au Québec. Réunie à Eau-Claire, l'organisation a annoncé la nomination de David Robert à la présidence de l'association. Il succède à François-Xavier Fauque qui quitte ses fonctions après plusieurs années d'implication au sein de l'association. Selon le nouveau président, les produits forestiers non ligneux représentent un important potentiel économique, social et environnemental pour le Québec. L'association souhaite notamment structurer davantage la filière et lui donner une plus grande visibilité auprès des décideurs et du grand public. L'escouade de prévention nouveaux travailleurs de la CNESST sera de retour au Bas-Saint-Laurent cet été afin de sensibiliser les milieux de travail à l'importance de la santé et de la sécurité au travail pour les nouveaux employés. Du 25 mai au 21 août, l'escouade prévention nouveaux travailleurs offrira gratuitement des ateliers d'une heure dans différents milieux de travail, notamment des usines, des épiceries et des commerces. Et la ville d'Edmundston accueillera les Héloïses en mai 2028, marquant ainsi le retour de cette grande célébration des arts canadiens dans la municipalité, 10 ans après une première expérience jugée très positive. Plus de détails et d'autres nouvelles sur montemiscouata.com. Et on fait maintenant place à quelques nouvelles sur la scène sportive avec le hockey qui est à l'honneur de ce temps-là. Le Canadien de Montréal qui a battu les Sabres de Buffalo 3-2 en prolongation lors du 7e match de leur série lundi soir à Buffalo pour accéder à la finale de l'Est. Alex Newhook a inscrit le but décisif comme il l'avait fait contre le Lightning de Tampa Bay en première ronde et Jakub Dobesch a effectué 37 arrêts dans la victoire. Le tricolore affrontera maintenant les Hurricanes de la Caroline, invaincus depuis le début des séries. Ça va débuter jeudi en Caroline. La victoire de Montréal a raté pour sa part une première chance de soulever la Coupe Walter pour la première fois de son histoire, s'inclinant 2-1 contre la Charge d'Ottawa. La victoire mène 2-1 dans cette finale de la Ligue professionnelle de hockey féminin. Le quatrième match sera présenté demain soir au Centre Canadian Tire, si jamais un cinquième match est nécessaire et il aura lieu à la Place Belle samedi. Et la Ligue professionnelle de hockey féminin qui s'étendra jusqu'en Californie avec l'arrivée d'une équipe à San Jose la saison prochaine. La Ligue comptera 12 équipes en 2026-2027 avec l'intégration de San Jose, Détroit, Las Vegas et Hamilton comme équipe d'expansion. Et au tennis, l'Espagnol Carlos Alcaraz ratera le tournoi de Wimbledon le mois prochain en raison d'une blessure au poignet. Alcaraz s'est blessé au poignet lors de l'Omnium de Barcelone le mois dernier, ce qui l'a aussi contraint à déclarer forfait pour le tournoi de Roland-Garros qui se met en branle ce week-end. On complète le tout avec un petit bout de météo pour ce soir. Généralement nuageux, 30 % de probabilité d'averse au cours de la nuit. Ce sera venteux, un minimum à 13. Demain, généralement nuageux, 60 % de probabilité d'averse le matin et tôt en après-midi. Et ce sera aussi venteux, maximum 24. L'aperçu jeudi du soleil, mais maximum à seulement 8 degrés.

0: Politique avec mon invité qui est conseiller en analyse stratégique chez Catapult Communication et j'ai nommé Félix Rioux. Bonjour.
1: Bonjour mon cher Guylain.
0: Passez une belle fin de semaine de trois jours.
1: Oh oui, surtout hier soir je te dirais comme une majorité de Québécois et de Québécoises.
0: Ah ouais.
1: J'ai sauté puis j'ai pas beaucoup de voisins au moins mais en tout cas j'ai réveillé ma conjointe qui est en haut puis qui est en train de dormir.
0: C'est excitant ce match-là. Quand ça va en prolongation dans un septième match, là, c'est énervant.
1: Ça peut tourner d'un bord comme de l'autre, vraiment. C'est vraiment le cas de le dire. C'est pas une analyse profonde, mais disons qu'il n'y a rien qui rassemble plus que le hockey. Puis en ce moment aussi, on a la victoire de Montréal qui est en finale aussi. Donc, on a les deux équipes qui performent là, vraiment à vitesse grand V. Puis on espère que dans les deux cas, ça se finisse par un championnat.
0: Tu avais dit CH, toi aussi, hein?
1: Oui. Dans l'autre cas, pour le CH, oui, pour contre Buffalo. La première série, j'avais mis Tampa Bay en 6. Là, cette fois-ci, je peux m'avouer que j'aurais peut-être pas le choix de mettre la Caroline en 6. Par contre, la chose qu'il faut considérer, je pense qu'il faut considérer que le Canadien a gagné 3 fois cette année contre la Caroline dans leur match. Donc, c'est pas à négliger, disons ça comme ça, c'est accessible, mais au profond de moi-même, j'espère qu'ils vont gagner. Puis on va retourner en coupe un petit peu à la saveur de 2021, mais avec des fans cette fois-ci.
0: Et moi, le coach, j'avais dit en 7 pour les CH.
1: Ah oui? Mais ben là, d'abord, j'ai mis... Mais là, qu'est-ce
0: non, mais pour Buffalo, j'avais dit en 7. Ça a fini en 7, n'est-ce pas?
1: Oui, exact.
0: J'avais dit Canadien contre Buffalo en 7.
1: Mais là, qu'est-ce que tu prédis pour l'autre?
0: Je vais avec le CH en 7 aussi.
1: En 7 aussi?
0: Oui, ça va être une longue série.
1: Mais j'espère...
0: Ça
1: ne
0: sera pas un coup de balai, ni d'un côté, ni de l'autre.
1: Mais j'espère aussi que ta prédiction sera meilleure que la mienne, parce que dans le fond, j'espère que le Canadien gagne. Mais ma prédiction après ça, ben ça reste une prédiction.
0: Moi, c'est de voir aller le gardien d'Obèche. Je suis fan de ce gardien-là. J'aime sa façon d'être devant le filet, puis de bousculer, puis de prendre sa place. Non, je l'aime. Je suis pas le seul à l'aimer, je pense.
1: Je pense qu'il y a plusieurs Québécois, Québécoises en ce moment qui sont un peu en amour avec d'Obèche. Là, je suis en train d'avoir des doutes par rapport à ma conjointe aussi, si justement, il n'y a peut-être pas un double standard par rapport à ça. Elle l'aime pas mal aussi, je dirais.
0: Okay.
1: Je suis pas le seul.
0: Ah, il pense qu'il fait pas mal l'unanimité.
1: Oui, exactement, c'est ça.
0: Tu nous parles bien sûr politique. Il y avait une grosse annonce la semaine dernière, vers la fin de la semaine pour les agriculteurs. Puis je pense même que l'UPA a réagi positivement à l'annonce du gouvernement de Mme Fréchette. Hein?
1: Oui, exactement. C'est souvent un secteur, je dirais, négligé, qui n'est pas assez souvent entendu pour leurs demandes. Et c'est quelque chose qui est vraiment névralgique pour notre région. Pourquoi? Parce que le Bas-Saint-Laurent, puis plus particulièrement le Témiscouata, les Basques, et même Rivière-du-Loup, on est des régions agricoles en particulier. Et disons-le comme ça, ça fait des années du côté des agriculteurs et de la relève qu'on demande des mesures, je dirais, pour donner un coup de pouce. Et c'est ce qu'on fait. Et ce sont deux mesures qui sont concrètes. Ce sont pas deux mesures là qui passent par 3-4 chemins. C'est un remboursement de la taxe carbone.
0: Je pense que c'est à 87 millions.
1: Oui, exactement, pour un nombre de 16 000 agriculteurs qui vont être capables d'en bénéficier. Puis un détail qu'on n'a pas assez mentionné, selon moi, c'est zéro paperasse. C'est-à-dire que on fait une demande et c'est un remboursement direct. Donc, avec la saison, justement, je dirais des cultures, de la saison des foins et tout ça qui s'en vient, c'est vraiment un gros coup de pouce parce que là, l'utilisation en général là, des tracteurs, des combustibles, tout ça, des engrais, c'est vraiment en bas son plein. Puis en ce moment, avec l'augmentation qui font face, c'est vraiment important. Puis disons-le comme ça, les agriculteurs, depuis plusieurs années, même je dirais peut-être plusieurs décennies, ont été un peu laissés eux tout seuls. Puis en ce moment, ils récoltent malheureusement les conséquences et les actions des gouvernements un en arrière de l'autre. Donc ça, je dois en parler. Plusieurs personnes m'ont parlé de peut-être cadeaux électoraux. Moi, je suis pas prêt à qualifier que c'est des cadeaux électoraux parce que c'est des demandes qui sont faites par le milieu depuis très longtemps. Puis la ministre Fréchette en a parlé là, dans son discours qu'elle voulait s'adresser par rapport à ça, puis c'était une de ses priorités. Ces mesures, c'est vraiment demandé depuis longtemps, mais soyons honnêtes, ce sont deux pansements sur une plaie plus profonde. Parce que ce sont des paiements, oui, si je me rappelle bien, pour la taxe carbone 2026 et 2027.
0: Oui, c'est pas
1: structurel, exactement.
0: Ouais, ouais.
1: Puis le problème du modèle agricole québécois, c'est pas la taxe carbone, c'est la structure en tant que telle. Et je pourrais vous passer une série de chiffres là que j'ai enregistrés de mon côté, mais ça donne pas très bon. C'est pas des bons signes par rapport au milieu agricole en général. Puis on se rappelle bien, Guylain, puis si tu en rappelles toi aussi, là, en 2020-2021, avec la pandémie, On s'avait dit qu'il fallait revoir notre autonomie alimentaire.

0: On avait tout parlé de souveraineté alimentaire, d'autonomie alimentaire. C'était...
1: C'est important.
0: C'est important. Puis je dirais même à la mode. On comprend, là, à la mode, c'était vraiment un mot que tout le monde voulait en chasser. Puis toutes les parties étaient d'accord par rapport à ça. Pourtant, l'autonomie alimentaire du Québec est passée d'environ 75% à environ 35% dans les 50 dernières années. Puis depuis l'arrivée de la CAQ, les investissements étaient dans les symboles, serres, achats locaux des institutions publiques, mais pas aucun régime ou réforme en profondeur de ce qui tue vraiment les fermes, la dette, le coût d'établissement, la compétition des importations, puis le transfert intergénérationnel. Ce sont toutes des choses que, vraiment, c'est plus au niveau structurel. La lecture politique que j'en fais de ça, c'est ce que Mme Fréchette va envoyer un signal, c'est on tend la main. On veut revoir le modèle avec vous, puis c'est une bonne posture, mais tendre la main après avoir 8 ans pour agir sur les fondements, ça manque un petit peu de cohérence quand même. Je pense qu'elle veut surtout envoyer le message que si vous me réalisez, je suis prête à faire d'autres changements plus au niveau de la structure. Donc on peut pas en vouloir aussi à Mme Fréchette de pas vouloir tendu la main, c'est pas elle qui était première ministre, mais elle faisait quand même partie de ce gouvernement-là. Donc, je pense qu'on aurait pu profiter du momentum de 2020 au sein du gouvernement de la CAQ pour continuer cette lancée-là. Il y a eu d'autres choses qui se sont rajoutées malheureusement au-dessus de la pile, tandis que la base d'un humain, moi et toi, Guylain, si on ne mange pas demain matin,
1: ah oui,
0: on ne peut pas rien faire.
1: Quelque chose sur la table.
0: Exactement. Ça fait pas mal le tour par rapport à ça, oui. Mais... Mon rôle par rapport à ça, c'est pas que je suis critique, ce sont des bonnes annonces. C'est plutôt de voir un peu les deux côtés de la médaille par rapport à ça. Ouais. Puis malheureusement, dans des annonces comme ça, ben ce qui manque, c'est la structure. Puis ça demande beaucoup de temps. Puis ça demande beaucoup de temps en arrière, en coulisses, avec les fonctionnaires, avec les ministères, etc.
1: Mais ils vont sûrement se faire entendre pendant la campagne électorale, nos amis agriculteurs, j'en doute pas.
0: Il y a une bonne fenêtre d'opportunité avec ce qui vient de se passer, c'est sûr et certain.
1: Autre sujet, ça rejoint encore la nouvelle première ministre, Christine Fréchette, qui, après avoir été à Washington, elle était en France en fin de semaine.
0: Ce que j'ai intitulé pour cette partie-là comme titre, c'est « Fréchette en France, réparer ce qu'on a laissé se dégrader ». Pourquoi? Comme vous venez de le dire, du 16 au 20 mai, Christine Fréchette est à Paris pour sa deuxième mission à l'étranger. Puis ça se fait suite à Washington. Elle a rencontré le président Macron et aussi le premier ministre Lecornu. Puis au menu, ce qu'on dit, c'est minéraux critiques, défense, langue française et intelligence artificielle. À ce niveau-là, tout fait du sens. La première angle que je veux parler, c'est la perception. Ce que Mme Fréchette est en train de faire en ce moment, c'est qu'elle est une femme d'État. Sur le plan de l'image, la mission donne vraiment un signe clair. Fréchette veut montrer qu'elle est à l'aise sur la scène internationale, puis qu'elle n'est pas seulement une première ministre de transition, comme des fois les gens adorent l'appeler.
1: Ouais, parce qu'il y en a qui disent, à la blague, c'est une job d'été qu'elle a. Là.
0: Exactement. Pas été Canada, je les ai tout entendus, ces blagues-là. Donc, elle s'en va rencontrer Macron à l'Élysée, puis ça, c'est une image forte au sein des Québécois et Québécoises. Cela dit, elle est arrivée à Paris en disant « Baissez vos attentes, je vous garantis aucune annonce ». Ça, ça avait été dit justement en chambre la semaine passée. Puis, il y a eu ce qu'on appelle diplomatiquement, un faux pas. Elle a demandé à Macron d'appuyer la candidature de Montréal pour le futur siège de la Banque de défense.
1: Ben oui, ça se fait pas parce que lui, Macron, il fera pas ça. C'est de l'ingérence dans un autre pays.
0: Quand on a un gouvernement de la CAQ qui dit « Laissez-nous gérer nos compétences », et qu'on a le même gouvernement de la CAQ qui s'en va ailleurs puis qui souhaite avoir cette ingérence-là, c'est un peu dur à comprendre à ce niveau-là. Donc ça, c'est un premier faux pas qu'il faut quand même le mentionner puis il faut quand même le dire. L'angle 2 que je veux parler, c'est le lourd héritage de Legault en relations internationales. C'est pas quelque chose qu'on parle tous les jours des relations internationales. Puis ça, je n'avais déjà parlé en antenne un jour. Je pense que c'était par rapport au retour de M. Carney qui faisait plusieurs voyages puis qui essayait de rétablir, on va dire, les exportations, les relations pour les exportations, les importations suite aux tarifs douaniers qui se passent avec M. Trump. Mais soyons directs avec sur le dossier. M. Legault, le budget du MRIF pendant qu'il était là, il a quand même diminué aux alentours d'une 20aine de % pendant que le budget total du gouvernement du Québécois, lui, il augmentait de 16,5 %. Une bonne écart de différence. On parle maintenant de la 5e année consécutive, cette année, de coupure au ministère des Relations internationales. Donc, c'est souvent le premier qui va tomber sur le couperet. Parce que, comme je vous dis, c'est pas un budget, c'est pas un ministère qui est sexy. Parce que les gens, comme on le sait, il y a plusieurs articles, c'est on a dépensé dans tel montant pour faire tel voyage. Puis les gens voient souvent le voyage comme étant de luxe, de, on va dire, une situation où les gens vont pas à l'extérieur pour travailler, mais pour profiter, manger, souper, etc. Puis comme dans n'importe quelle relation, si on entretient moins ces relations-là, parce que faire du MIRF la quatrième ministère économique du gouvernement, c'est réduire les relations commerciales à la seule dimension commerciale. Puis ça, c'est une erreur de calcul vraiment au niveau de la relation diplomatique. Les relations internationales, là, vraiment, Guylain, ça se limite pas à vendre juste, on va dire, des produits à l'étranger ou à en acheter. Au contraire, ça se cultive. Pas pour faire le jeu de mots avec l'agriculture que je disais tantôt. Mais comme dans n'importe quelle relation, si tu t'entretiens seulement quand tu as besoin de quelque chose, tu ne bâtis pas de confiance, tu crées de la méfiance, selon moi. Puis c'est ce qui est en train de se créer dans les dernières années. On a créé une vision économique du Québec des relations internationales et non une vision dans son ensemble bâtie sur des relations plus larges que ça. J'ai parlé tantôt de langue française. C'est déjà un bon point, dans le sens où pas qu'on n'en parlerait jamais dans les dernières années, on en a parlé, mais est-ce qu'on en fait une priorité? Par exemple, il n'y a pas si longtemps que ça, on veut abolir une espèce d'échange interculturel avec la France, ou je pense que c'est avec la France, ou avec d'autres pays francophones pour les étudiants internationaux, professionnels. Et tous les partis d'opposition ont dit, et même d'anciens ministres des Relations internationales ont dit, il ne faut pas faire ça, c'est important, c'est de cultiver pas juste des relations d'État à État, mais de population à population, de peuple à peuple. Puis ça, c'est vraiment important, parce que oui, les relations de la perception d'un chef d'État entre un autre chef d'État, c'est important. Mais quand on va justement sur le territoire, la majorité des personnes qu'on rencontre, ce sont des entrepreneurs, des gens qui travaillent et tout. Donc, il faut quand même avoir ce lien-là solide et on laisse surtout ça passer de côté. Donc, il faut que ça passe aussi par la base. Donc, finalement, la France et le Québec ont une relation longue et profonde, mais une relation qui ne sourit pas juste par, on va dire, une relation commerciale. Quand Fréchette arrive à Paris puis a dit qu'il y a annoncé qu'il faut s'attendre à des annonces, on y renvoie deux signaux contradictoires. Parce qu'elle est arrivée là-bas, elle disait, on va peut-être avoir des annonces, mais avant de partir, il ne faut pas avoir trop d'annonces, il ne faut pas avoir trop d'attentes aussi. C'est un peu
1: mélangeant. Parce que toutes ces annonces-là, lorsqu'on fait le voyage, c'est toujours organisé à l'avance.
0: Exactement. C'est
1: planifié, très bon point. Puis là, on arrive, puis là, on fait des belles annonces, mais c'est de préparer longtemps d'avance. Là.
0: C'est un travail de terrain qui est fait pas juste par le politique, mais aussi par les délégués commerciaux et leurs équipes.
1: Les qui ambassades.
0: Exactement. Puis aussi par des gens d'Investissement Québec International. C'est vraiment plus complexe qu'on le pense, disons-le comme ça. T'as aussi des gens de, on va dire, du gouvernement fédéral qui sont là aussi, qui viennent mélanger par rapport à ça. C'est un environnement super complexe. Donc, moi, ce que je dis par rapport à ça, c'est que l'ordre des missions était aussi important. C'est mon mot de la fin. Washington d'abord, Paris ensuite. Les États-Unis, d'abord, c'est la réalité géopolitique immédiate. La France, ensuite, c'est vraiment la reconnaissance d'une dette relationnelle peut-être à rembourser. C'est une diplomatie de rattrapage, que je dirais, puis c'est pas négatif en soi, mais ça aurait dû commencer bien avant, parce que dans les 15 à 20 dernières années, pour connaître des gens qui travaillent et qui ont travaillé au MIRF, ce qu'on disait, c'est qu'on avait des très bonnes relations, puis la perception du Québec à l'international était « wow ». Je dirais depuis 2018 et depuis l'arrivée de la CAQ, avec la vision presque uniquement économique, la perception du Québec à l'étranger est un petit peu moins appréciée, puis c'est de plus en plus dur de faire des affaires en fonction de ça. C'est sûr qu'il est certain que on comprend qu'il y a des affaires à faire, des fois on met la politique de côté, mais il y a tout cet ensemble-là qui est, je dirais, dur à comprendre, puis qui est très dur à bosser, puis qui est très vite facile à perdre.
1: en effet. Puis, dans ce voyage-là, veut pas, c'est du marketing aussi, politique. Là. On veut marquer des points.
0: Comme je disais, mon premier point, c'est un message qu'on envoie quand même à la population. Puis, je pense que de voir une femme première ministre arriver et serrer la main du président français, c'est une image forte au sein des Québécois et Québécoises. Puis, on le sait que Mme Fréchette veut faire vraiment sa marque. Et on pourrait peut-être parler de marketing politique, mais c'est sûr qu'à ce niveau-là, c'est un bon coup pour Mme Fréchette.
1: Marketing sportif aussi, elle avait mis un chandail des Canadiens,
0: ben oui,
1: du joueur français.
0: Alexandre Texier. Si tu as la chance, et Guylain, même si tu as déjà peut-être écouté, nos amis français commentent les matchs.
1: C'est bon, hein?
0: C'est excellent. J'adore pour de vrai, c'est excellent. C'est toute qu'une ambiance. Je vous encourage tout le monde à aller écouter ça, ça vaut la peine.
1: Oui, facile de rattraper ça sur les réseaux sociaux.
0: Exactement.
1: Félix, un gros merci. On se rejoint la semaine prochaine. En attendant, ma prédiction. Donc, Canadiens en 7. Toi, tu dis les Hurricanes en
0: 6.
1: On regarde ça, puis on s'en rejase la semaine prochaine.
0: Merci, Guylain.
1: On poursuit le trafic avec le meilleur de la musique.

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0: 24-21-00.
1: Eh bien, ce qui nous attend ce soir, du temps généralement nuageux, il y a 30% de probabilité d'averse au cours de la nuit et un minimum à 13 degrés. Ce sera venteux aussi. Demain, généralement nuageux, 60% de probabilité d'averse le matin et tôt en après-midi, dégagement tard en fin de journée, avec un maximum à 24. L'aperçu pour la journée de jeudi au Témiscouata, c'est du soleil, mais pas très chaud, maximum à 8 degrés.
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À venir à l'émission, on va parler avec un des lauréats de l'édition 2026 du tremplin de Dégelé, Olivier Ouellet. Il est de Lac Baker au Nouveau-Brunswick, ben, tout près de chez nous, hein, Saint-Jean-de-la-Dent, Lac Baker, c'est proche, proche, proche. Et lui, ben, une histoire particulière. Et il a participé souvent au tremplin, notamment à l'époque des trampolines. Il était tout jeune. Alors, on va jaser avec Olivier Ouellet dans les prochaines minutes. Après Jean Leloup, I Lost My Baby.

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1: Dans le trafic aujourd'hui, on va revenir un peu sur le tremplin de dégelé qui s'est terminé de belle façon dimanche. Et tout à l'heure, nous aurons d'ailleurs Chantal Saint-Laurent et puis Christian Ouellette pour venir faire le bilan. Mais il y en a un qui s'est démarqué près de nous, Lac Baker. On connaît bien, si vous avez suivi le tremplin, on le reconnaît parce que c'est pas sa première participation. Il a gagné la catégorie interprète 18 ans et plus. Il a été le coup de cœur du public, d'ailleurs, lors de la soirée de jeudi. Et je parle ici de Olivier Ouellette, qu'on va rejoindre à l'instant au téléphone. Bonjour, Olivier. Oui, bonjour, Olivier.
2: Salut, ça va bien?
1: Ça va très bien. Toi aussi, je pense que tu as passé une belle semaine à dégelé, là.
2: Oh que oui, oui, je suis encore sur un nuage, là.
1: Oui. Et oui, c'est pas ta première participation. En plus, là, je le disais tout à l'heure dans l'émission, tu as participé même au trampoline parce qu'il y avait un concours pour les plus jeunes à l'époque.
2: Oui, c'est ça. Moi, j'ai vraiment... La première fois que j'ai mis les pieds sur une scène, c'était au tremplin dégelé à l'âge de 8 ans, justement dans la catégorie trampoline. Puis, c'est vraiment là que je me suis formé en tant qu'artiste, veux pas.
1: Et c'est ça, t'as eu l'occasion de venir 5 fois au tremplin?
2: Oui, ouais, c'est ça. Fait que j'ai fait 3 ans de trampoline, puis ensuite de ça, j'ai revenu lorsque j'avais 17 ans, dans la catégorie interprète 17 ans et moins. Puis cette année-là aussi, j'ai été l'heureux lauréat de la catégorie. Puis là, j'ai revenu 4 ans plus tard pour participer à cette édition, puis je regrette pas mon choix.
1: T'as ça dans le sang, le showbiz, parce qu'on t'a connu aussi avec l'Acadie des Terres et Forêts. Enfin, t'en as fait quelques éditions aussi.
2: Oui, j'ai fait l'Acadie des Terres et Forêts, en fait, pendant 6 ans, si je me trompe pas. Puis ça aussi, ça m'a formé en tant qu'artiste, parce que j'avais la chance de chanter, danser, puis jouer la comédie, dans le fond. Donc oui, puis j'ai pu chanter aux côtés de Fred Sourdechaîne et aussi Maude Sourdechaîne. Donc c'est ma petite famille à l'Acadie des Terres et Forêts, en fait.
1: Parle-nous des chansons que tu as décidé d'interpréter lors de la finale du tremplin cette année.
2: Oui, j'ai décidé d'interpréter pour ma première soirée, le jeudi soir, Plancher fragile, puis ensuite de ça, ce soir, on danse en Asieland. Puis ensuite de ça, le dimanche soir, j'ai repris ma chanson Up Tempo, ce soir, on danse en Asieland. Puis j'ai fini avec Casting de Christophe Maé. J'ai voulu prendre des choix qui me touchaient, qui étaient plus vulnérables et plus honnête, parce que c'était mon but d'être honnête avec le public qui est plus vulnérable. Puis ensuite de ça, j'ai pris un numéro que je pouvais juste laisser ma bête de scène prendre contrôle. Donc, c'est pour ça que j'ai pris ces choix-là.
1: Et tu avais le public derrière toi, hein? Tu l'as senti?
2: Oui, puis c'est ça. Quand le public peut triper autant que toi, tu tripes sur une scène, il n'y a rien de plus beau. Donc, quand j'ai reçu le prix coup de cœur du public, je pense que c'est ça qui m'a plus touché. Parce que savoir que les gens sont de ton bord, puis ils adorent qu'est-ce que tu donnes sur scène. Il n'y a rien de plus gratifiant en tant qu'artiste que ça, je trouve.
1: Et là, t'as gagné deux catégories, puis une ancienne, la trampoline, puis il te manque auteur, compositeur, interprète, puis humour.
2: Oui, mais c'est ça. Peut-être un jour, je reviendrai faire la catégorie auteur, compositeur, interprète. Mais l'humour, je pense que je vais laisser ça aux humoristes là, pour cette fois-ci. Là, mais ouais, un jour, peut-être que je reviendrai.
1: Ton ambition, est-ce que c'est de faire carrière dans le monde du showbiz?
2: 100%. Moi, je viens juste de terminer mes études en théâtre musical à Toronto. Donc là, j'ai un bac officiellement en théâtre musical. Puis j'aimerais ça faire des comédies musicales un peu partout au Québec, aussi en Ontario, en anglais et en français. Et justement, un de mes plus grands rêves, c'est d'écrire mes propres chansons puis de pouvoir écrire aussi des albums. Donc, moi, tu sais, qu'est-ce que les arts de la scène, ça me parle beaucoup.
1: Est-ce que tu as des projets dans les prochains mois, cette année?
2: Oui. Ben justement, dans le prochain mois, je vais danser à Toronto pour le FIFA World Cup. Donc, je m'en vais danser sur un terrain de soccer. C'est le World Wild Championship. Puis ensuite de ça, après ça, en fin d'été, j'ai un projet encore à Toronto. C'est une pièce comédie musicale en anglais qui se nomme Fiddler on the Roof. Donc, j'ai une été quand même chargée, mais je suis très choyée de pouvoir vivre de mon art.
1: Comment t'as fait pour être sélectionné pour ces événements-là? Est-ce qu'il y a des auditions? Comment ça fonctionne?
2: Oui, justement, dans ma dernière année en théâtre musical, j'ai été repêché par une agence. Donc, une agence à Toronto qui se nomme Talent House. Puis eux, ils m'envoient des auditions. Puis moi, ma job, c'est vraiment juste d'aller aux auditions, faire de mon mieux, puis en espérant que je me fasse remarquer. Puis cette fois-ci, j'ai été très chanceux parce que ça porte des fruits.
1: Il y en a un dans le Nouveau-Brunswick, je pense qu'il en fait aussi, le petit voisine, j'oublie le nom, là, mais je pense que tu as déjà
2: Jonathan
1: quand même...
2: Oui, Jonathan voisine.
1: Ouais, Jonathan, oui, c'est ça.
2: Oui, moi puis lui, on a fait de l'Acadie des Terres et Forêts, en fait, plusieurs années ensemble. C'est mon bon chum. Puis lui aussi, il se démarque très bien dans la scène des arts.
1: Est-ce qu'en ce qui te concerne, tu peux dire que le tremplin, c'est vraiment un tremplin parce qu'on vous apprend plein de choses, hein? Il y a des formations, je pense que ça, on l'oublie souvent.
2: Hey, 100%. 100%, moi, le tremplin, c'est vraiment, c'est ça qui m'apporte au prochain niveau, si tu veux, parce que les formations qui sont données sont très, très, très importantes, puis c'est très enrichissant, si tu veux, parce que tous les outils qu'on apprend, on met tout ça dans notre coffre à outils d'artiste, puis on les utilise dans notre carrière, puis en regardant aussi les autres artistes performer, on s'inspire d'eux, puis c'est ça, on apprend toujours. Donc le tremplin, c'est très important que ça reste dans le fond, parce que ça l'encourage, la relève à justement à se dépasser puis à sortir de leur coquille, puis c'est important que ça reste dans notre culture, si tu veux.
1: Puis en plus, toi, là, t'es pas reparti les mains vides non plus, là. T'as gagné quelques prix.
2: Non. Oui, j'ai gagné plusieurs beaux prix, justement. J'ai gagné aussi le coup de cœur des quatre scènes, justement. Puis j'ai gagné le prix BAM, qui est le prix BAM et le prix Brief Communication, que c'est justement, c'est des coachings de 60 minutes, dans le fond, que à propos de... avec des managers à Montréal, si je me trompe pas, là, justement, c'est des coachings via Zoom, là. Donc, ils parlent, c'est quoi le prochain niveau, le prochain step pour ma carrière. Fait que c'est vraiment gratifiant de voir que ton art soit célébré de cette façon-là.
1: Et ces rencontres-là avec les artistes, ça doit être plaisant aussi. On se fait des amis, veut pas, là, dans la compétition.
2: Oui, non, le tremplin, c'est aussi une histoire de famille, parce que tous les liens que tu te fais, que ce soit avec les bénévoles, les directeurs adjoints du festival, les formateurs, justement, puis les artistes, veut pas, parce que on passe une semaine ensemble, puis... c'est le bonheur très tôt le matin puis très tard le soir. Donc, c'est des très longues journées, mais c'est très gratifiant quand, que, à la fin de la journée, tu te fais des nouvelles connaissances, des nouveaux amis qu'ils vont durer pour la vie, là. Donc, le tremplin, c'est vraiment une histoire de famille aussi.
1: Je vais te demander de reculer dans tes souvenirs. C'était quoi ta première chanson que tu as fait au tremplin, en trampoline?
2: si je me trompe pas, j'avais chanté « Sois heureux, mon frère ». Puis, moi, j'étais un grand fan, encore à ce jour, là, de Marimé. Donc, j'ai chanté Cobra.
1: Ah,
2: de Marimé,
1: oui.
2: Sur la scène.
1: OK.
2: Ouais. Fait que, ça, là, je m'en souviens, là, je tripais ma vie à fond avec les musiciens. Le petit bonhomme de 8 ans, il tripait sa vie, là.
1: Ben, t'es un passionné à 22 ans, puis on te souhaite tout le succès que tu mérites. Puis j'ai l'impression qu'on te verra quelque part un moment ou un autre. Bon succès,
2: oui.
1: Olivier.
2: Ben, merci beaucoup, j'apprécie beaucoup. Merci.
1: Ça fait plaisir. Au revoir. Alors voilà, Olivier Ouellet de Lac Baker qui a triomphé une fois de plus au tremplin ici à Desjely. On est bien fiers de lui. Moi, je l'ai vu aussi lorsqu'il était tout jeune, puis dans l'Acadie des Terres et Forêts, en fait, aussi. Beaucoup, beaucoup de talent, ce jeune homme. Il devrait aller loin. On va en entendre parler dans les prochaines années. Là-dessus, oui, on retourne en chanson. Dans le trafic, Guy Lingent vous accompagne jusqu'à 18h.

Oui, alors voilà, pour Bleu Jeans Bleu. À venir dans la prochaine heure, on va recevoir en studio Chantal Saint-Laurent, Christian Ouellet, bilan du tremplin, en plus, bien sûr, beaucoup de sujets d'actualité, et aussi la toune qui punch après les nouvelles, notamment la fameuse toune qui punch du mardi, et je vous fais entendre un petit extrait de ce qui nous attend.

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4: Ici Guy Lingen, voici nos informations au 95.5. Les fonds régionaux de solidarité FTQ Bas-Saint-Laurent ont investi 13,8 millions de dollars dans 15 entreprises de la région au cours de l'exercice 2025-2026. Plus de 65 % de ces investissements ont été consacrés au repreneuriat afin d'appuyer la relève de 10 PME bas-laurentiennes. Parmi les entreprises soutenues figurent TR3E Expert Conseil, une firme de Rimouski spécialisée en ingénierie fondée en 2013, et les fonds régionaux ont aussi soutenu le transfert de Didier Automobile, désormais connu sous le nom d'Amqui Chevrolet Buick GMC. L'Association de commercialisation des produits forestiers non ligneux amorce un important virage avec la mise en place d'un nouveau conseil d'administration et le lancement d'une nouvelle plateforme numérique afin de mieux soutenir le développement du secteur au Québec. Réunie à Auclair, l'organisation a annoncé la nomination de David Robert à la présidence de l'association. Il succède à François-Xavier Fauque qui quitte ses fonctions après plusieurs années d'implication au sein de l'association. Selon le nouveau président, les produits forestiers non ligneux représentent un important potentiel économique, social et environnemental pour le Québec. L'association souhaite notamment structurer davantage la filière et lui donner une plus grande visibilité auprès des décideurs et du grand public. L'escouade de prévention nouveaux travailleurs de la CNESST sera de retour au Bas-Saint-Laurent cet été afin de sensibiliser les milieux de travail à l'importance de la santé et de la sécurité au travail pour les nouveaux employés. Du 25 mai au 21 août, l'escouade prévention nouveaux travailleurs offrira gratuitement des ateliers d'une heure dans différents milieux de travail, notamment des usines, des épiceries et des commerces. Et la ville d'Edmundston accueillera les Héloïses en mai 2028, marquant ainsi le retour de cette grande célébration des arts canadiens dans la municipalité, 10 ans après une première expérience jugée très positive. Plus de détails et d'autres nouvelles sur montemiscouata.com. Et on fait maintenant place à quelques nouvelles sur la scène sportive avec le hockey qui est à l'honneur de ce temps-là. Le Canadien de Montréal qui a battu les Sabres de Buffalo 3-2 en prolongation lors du 7e match de leur série lundi soir à Buffalo pour accéder à la finale de l'Est. Alex Newhook a inscrit le but décisif comme il l'avait fait contre le Lightning de Tampa Bay en première ronde et Jakub Dobesch a effectué 37 arrêts dans la victoire. Le tricolore affrontera maintenant les Hurricanes de la Caroline, invaincus depuis le début des séries. Ça va débuter jeudi en Caroline. La victoire de Montréal a raté pour sa part une première chance de soulever la Coupe Walter pour la première fois de son histoire, s'inclinant 2-1 contre la Charge d'Ottawa. La victoire mène 2-1 dans cette finale de la Ligue professionnelle de hockey féminin. Le quatrième match sera présenté demain soir au Centre Canadian Tire, si jamais un cinquième match est nécessaire et il aura lieu à la Place Belle samedi. Et la Ligue professionnelle de hockey féminin qui s'étendra jusqu'en Californie avec l'arrivée d'une équipe à San Jose la saison prochaine. La Ligue comptera 12 équipes en 2026-2027 avec l'intégration de San Jose, Détroit, Las Vegas et Hamilton comme équipe d'expansion. Et au tennis, l'Espagnol Carlos Alcaraz ratera le tournoi de Wimbledon le mois prochain en raison d'une blessure au poignet. Alcaraz s'est blessé au poignet lors de l'Omnium de Barcelone le mois dernier, ce qui l'a aussi contraint à déclarer forfait pour le tournoi de Roland-Garros qui se met en branle ce week-end. On complète le tout avec un petit bout de météo pour ce soir. Généralement nuageux, 30 % de probabilité d'averse au cours de la nuit. Ce sera venteux, un minimum à 13. Demain, généralement nuageux, 60 % de probabilité d'averse le matin et tôt en après-midi. Et ce sera aussi venteux, maximum 24. L'aperçu jeudi du soleil, mais maximum à seulement 8 degrés.

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1: Et oui, on entame la toute dernière heure de l'émission Le Trafic pour ce mardi. Guy Lingen vous accompagne sur O 95.5 Témiscouata. À venir, nous recevrons en studio Christian Ouellet et Chantal Saint-Laurent pour faire le bilan de la 26e édition du Tremplin de Vigny qui a connu encore une fois un méchant beau succès. Également, nous allons parler d'inflation. Ça s'est accéléré au pays au mois d'avril selon Statistique Canada. On parle de géant néo-brunswickois qui est décédé, Robert Irving. On va aussi parler de musique de la chanteuse française Zaz. On parle d'une chaîne britannique de télévision, de télé-réalité, sous fond de bruit d'allégations d'agression sexuelle. Tout ça et encore plus avec le meilleur de la musique.

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1: Dans le trafic, aujourd'hui, on ne pouvait passer à côté de cet événement majeur qui s'est tenu en fin de semaine, la semaine dernière, en fait, au Témiscouata et à Desgelé plus précisément, le fameux tremplin 26e édition qui s'est conclu de belle façon dimanche, je pense même par une salle comble. Ça a été au-delà, je pense bien, des espérances et on en parle avec qui d'autre que le président du tremplin, Christian Ouellette.
2: Bonjour.
1: Bonjour. Et Chantal Saint-Laurent, la directrice générale. Bonjour.
3: Bonjour, Guylaine.
1: Vous êtes toujours vivant, en forme. Hein? Ben, en forme.
3: En forme de quoi? Je sais pas, mais en forme. Non, je fais des blagues. On est fatigué, mais c'est de la bonne fatigue. C'est ce qu'il faut se dire.
1: Surtout que ça a été...
3: Quand c'est un succès comme ça.
1: Je pense que ça a été
3: là,
1: un succès. C'est ça, hein, cette année,
3: la fatigue est là, mais c'est de la fatigue positive.
2: Ouais. Ça a été un succès, je pense, sur toute la ligne. Parce que autant au niveau du calibre des participants, autant au niveau de comment ça s'est passé entre eux, la chimie, on va dire que le jello a pogné. Ça s'est bien passé aussi au niveau de la participation des gens en salle. On a eu des salles plus nombreuses que l'an passé. Le show du souper gala du samedi, c'était extraordinaire. Le concept de un peu de feu de camp, ça a vraiment touché les gens au cœur. Moi, je résumerais ça en disant on avait l'impression des bouts que on est encore dans le 25e, puis c'était la 26e édition. Donc, tu sais, il n'y a pas de rupture, on est vraiment en continuité, puis on est fiers de ce qu'on a accompli, puis de ce que les gens ont accompli aussi.
1: C'est ça, puis le public qui répond aussi.
2: Exact, c'est pour nous, c'est ce qui fait qu'on dure aussi. Oui, il y a les partenaires, il y a les bénévoles, mais s'il n'y a pas de monde dans la salle, là, on n'existe plus, là.
1: Puis il y a toujours le cœur de l'événement, c'est l'orchestre du Tremplin. Je pense qu'il y avait un nouveau directeur musical.
3: C'était le même directeur musical, mais deux nouveaux musiciens.
1: Deux nouveaux musiciens.
3: Un pianiste et le guitariste étaient des nouveaux musiciens.
1: OK. Ouais,
2: des nouveaux juges aussi.
1: Ah oui?
2: Deux sur trois.
3: Deux nouveaux formateurs aussi.
2: Deux nouveaux formateurs. Puis entre autres, ça vaut la peine de le dire, parmi les juges maintenant, cette année, on en avait deux qui étaient des anciens lauréats du Tremplin.
1: OK.
2: Donc, ça donne une idée aussi de où on est rendu dans le temps.
3: Yama Laurent et Camille Caron, deux lauréates du tremplin. Okay. Fait qu'on, c'est fun de revoir après que c'est des lauréats du tremplin qui reviennent à différents niveaux dans le tremplin, comme Maxime Landry a déjà été porte-parole, donc qui était lauréat du tremplin. On les retrouve des 10-15 ans plus tard, donc c'est toujours agréable.
1: Il y a un petit gars de Lac Baker, Olivier Ouellette, qui a toute une histoire avec le tremplin.
3: Oui, hein?
1: Ça a commencé dans le temps de trampoline.
3: Dans le temps de la catégorie trampoline, c'est 12 ans et moins.
1: Je pense qu'il y avait 8 ans à l'époque.
3: Il y avait 8 ans à l'époque. Il me racontait ça cette semaine, qu'il avait participé au numéro d'ouverture, puis qu'il y avait un humoriste qui l'avait levé pour réussir à le faire chanter au micro, parce que les micros étaient beaucoup trop hauts pour lui, évidemment. Puis Olivier avait aussi gagné dans la catégorie interprète 17 ans et moins, si je me trompe pas, c'est en 2022 ou 23. Puis là, cette année, c'est représentant 18 ans et plus, puis il a tout remporté aussi. Là, il a été le coup de cœur du public jeudi. Exactement. Donc, effectivement, Olivier, les gens qui nous syntonisent aujourd'hui, vous l'avez certainement déjà vu dans l'Acadie des Terres et Forêts, qui a eu lieu pendant de nombreuses années à Edmundston. Il a produit une comédie musicale l'année dernière. Donc,
1: il danse, il chante, il étudie en
3: théâtre musical ou en danse, quelque chose comme ça, là, à Toronto, je crois. Ou Ottawa, je crois, puis c'est ça. Mais non, il s'est investi beaucoup dans sa carrière, puis j'ai bon espoir qu'un jour, on le reverra sur des grandes scènes.
1: C'est pas vraiment fini, lui. Olivier Ouellette a retenu son nom, puis c'était le fun. Lac Baker, c'est près de nous.
3: C'est près de nous, c'est à côté. Exactement.
1: Ça chevauche Saint-Jean-de-la-Lande.
3: Exactement,
1: ça,
3: donc, oui.
1: Municipalité que tu connais
3: que
1: bien.
3: Que je connais bien.
1: Alors, lui, il a gagné, donc c'est ça, les interprètes 18 ans et plus. Si tu nous parlais des autres lauréats aussi.
3: Oui, dans la catégorie humour, c'est Julie Fortin de Montréal. Elle était vraiment bonne, Julie. Là, c'est excellent, son numéro.
2: En passant, Chantal, si tu me permets, oui. Que de bons commentaires sur le...

0: show d'humour, oui. La qualité des humoristes, là. On monte d'une marche à chaque année. Mm. Ça fait que, puis c'est drôle, y a des gens qui achètent des forfaits, mais qui prennent pas le vendredi d'humour ou qui le refilent à quelqu'un d'autre. Puis il y en a qui viennent spécifiquement pour l'humour. Fait que, ça fait grossir notre clientèle aussi en humour à chaque année.
1: Puis même dans la soirée humour, il y a des chansons pareilles. Là,
2: il y a de la chanson quand même.
1: Non, c'est bien varié.
2: C'est ça. Donc, Julie Fortin en humour, dans la catégorie auteur-compositeur-interprète, Eliane Gass, un jeune homme très talentueux. On l'a dit en 18 ans et plus, Olivier Ouellet. Et en 17 ans et moins, Simone Bilodeau de Montréal aussi, qui a fait une performance exceptionnelle. Simone aussi, elle a quelque chose de beau devant elle. Elle a vraiment un beau talent. C'est quatre belles personnes qu'on pourra voir l'année prochaine, parce que par tradition, on réinvite toujours nos lauréats pour l'édition suivante. Donc, les quatre seront avec nous en mai 2027.
1: Puis il y a les coups de cœur du public Hydro-Québec. Tu parlais d'Olivier le jeudi.
2: Mercredi, c'est Jean Clébert Platel de Rivière-du-Loup. Et le vendredi, c'était l'humoriste Thomas Lapointe. Puis un petit peu, Thomas, sa mère habite à Edmundston. Donc lui, puis même, je pense qu'il vient d'Edmundston. Lui et Olivier se connaissent bien. Donc Thomas vient d'Edmundston, mais il habite maintenant à Montréal. Et puis il fait cocasse comme ça aussi. Ce qui a été le fun cette année que j'ai appris, c'est que les humoristes ont présenté un show d'humour le samedi soir du côté...
0: Edmundston.
2: Ah, okay. Ouais, j'ai trouvé ça le fun de l'initiative de Thomas d'aller. Il a amené ses collègues là-bas. Il y était trois ou quatre qui ont présenté des stand-up le samedi soir. Donc, ça leur a permis de se faire découvrir sur une autre scène à proximité, dans une belle petite salle. Puis ça a l'air que c'était bondé de monde, ce que j'ai su, puis que c'était vraiment plaisant. Donc, des choses comme ça qui se préparent sans que nous, on ait obligé de l'organiser. Puis, c'est des beaux moments magiques aussi pour eux autres.
1: Et on peut dire qu'au fil du temps, le tremplin porte bien son nom, parce qu'on sait que des vedettes, il y en a passé. Là, dans
0: exact. Juste pour donner un exemple, Simon Morin, il a jamais fait le tremplin. Mais Simon Morin est venu comme artiste invité. Pis,
2: il n'est jamais reparti.
0: Puis cette année, il était directeur artistique du volet concours, puis il a fait un travail extraordinaire toute la semaine. Puis lui, c'était sa première expérience. Donc, c'est un tremplin pour lui aussi, comme pour d'autres qui viennent faire d'autres types de tâches ou d'autres types de prestations après qu'ils sont passés à un certain niveau. C'est notre marque de commerce.
1: Tout le monde s'attache au tremplin. L'animateur est là depuis 5 ans, Jean-François Barry, qui fait un travail encore, j'imagine, fantastique.
2: Fantastique. Ouais. Jean-François sait se renouveler. Puis ce qui est le fun avec Jean-François, c'est qu'il laisse vraiment la place aux artistes, comme Andréane a le fait samedi soir. Les gens ne savaient pas trop à quoi s'attendre le spectacle. On disait le spectacle d'Andréane à Mallette avec les quatre lauréats. Donc, les gens ne savaient pas trop. Les gens ont été impressionnés qu'elle laisse tant de place. C'était pas le spectacle d'Andréane. C'était le spectacle des lauréats avec Andréane. C'était vraiment ça le concept. Puis les gens me disaient à la sortie, mais c'est bien le fun. Elle a laissé la place à ces artistes-là. Eux ont pu briller. Elle a chanté, elle aussi, mais... Tout ça se faisait vraiment en collégialité tous ensemble. Puis Jean-François s'est même joint là à un numéro. Ils ont fait ça sous forme humoristique. Donc c'était vraiment un bon spectacle.
0: Il y a eu droit à une ovation debout aussi.
2: Au Super Gala, Monsieur le maire aussi aime beaucoup Jean-François. Parce qu'il a tiré des larmes puis une ovation. Donc c'était vraiment beau.
1: Je regardais votre communiqué de presse. Ben là, cette année, c'est 60 000 en bourse, en prix et bourse. Mais depuis 5 ans, 415 000.
2: Oui.
1: C'est beaucoup.
2: Ouais, oui, c'est de l'argent. C'est toutes les retombées de ça aussi. On dit oui, l'argent, on donne des bourses de 2 500 $ à chaque lauréat. Déjà là, c'est 10 000 $. Mais c'est tout le rayonnement après que ces artistes-là ont. Comme l'humoriste va avoir l'opportunité d'aller jouer au festival Juste pour rire. L'humoriste peut louer le Terminal Comedy Club à Montréal gratuitement grâce à un prix du tremplin. Donc, c'est d'autres opportunités de se faire voir. Fait que le prix, il vaut plus que la valeur qui est écrite, on va dire. Dans les livres, mais ça vaut bien plus que ça.
0: La
2: résidence de création. On va refaire une résidence de création cet automne avec les quatre scènes et nous comme collaborateurs. Puis ce sera quatre auteurs-compositeurs qui reviendront nous voir à l'automne, dont Eliane, notre lauréat.
1: OK. Et les sorties que vous faites, c'est apprécié aussi?
2: Oui, dimanche après-midi au Parc du Centenaire. Là, il faisait beau, c'était magnifique. C'était... Ilia Trichum, notre lauréat, auteur-compositeur de 2025, qui a offert un spectacle. On était tout près de 60-70 dans le parc du Centenaire. Puis vraiment intergénérationnel, là, des bébés, des ados, des adultes, des grands-parents. C'était vraiment un beau moment. Et le pique-nique chantant aussi dans la cour de la bibliothèque, il y avait encore là beaucoup de gens. À la chapelle, à Rivière-Bleue, du côté du beau lieu culturel, c'était complet. Puis cette année, on a visité 5 résidences personnes âgées. Donc ça, c'était vraiment fantastique. J'ai parlé à l'artiste qui faisait les vitrines, puis elle a dit qu'elle a vécu des moments touchants. Madame de 104 ans lui a dit que c'était le plus beau moment de sa vie.
1: Oh boy.
2: Au CHSLD à Rivière-Bleue. C'est ce qu'elle a dit à Marie-Ève Imbeau, qui est notre lauréate 2024. C'est ça qu'elle lui a dit. C'est le plus beau moment de ma vie, 104 ans. Puis j'ai aussi la directrice de la résidence qui m'a envoyé un message pour me dire ce qu'elle avait entendu seule aussi. Donc, ça a l'air que c'était
1: ça
2: vraiment
1: un
2: beau.
1: Peu de bonheur
2: ouais, à ces gens-là, c'est exactement.
1: C'est une belle pensée que oui. vous avez eue de sortir à ce niveau-là aussi.
2: Oui. Donc, vraiment à toutes les clientèles, okay. parce qu'on va aussi dans les écoles. Donc, ceux qui sont abonnés aux réseaux sociaux de Laura Chambry, allez voir les réseaux sociaux de Laura Chambry. Elle a mis plein de vidéos avec des enfants qui chantent avec elle, autant dans les écoles secondaires qu'elle a rencontré. Tout le monde, Disco Serge, connaît Disco Serge, puis elle traîne son siphon de toilette partout. Ça fait bien jaser, qui est à paillettes, là. Donc, allez voir ses réseaux sociaux, elle a partagé des belles choses, des beaux moments qui se sont passés dans nos écoles aussi la semaine dernière.
0: Puis je l'ai reconté, Chantal, puis c'est vraiment... 33 activités
2: nos
0: hors
2: concours. Nos artistes pouvaient bien être fatigués quand ils sont partis.
1: C'est ça, vous ne vouliez pas le mentionner dans l'entrevue de la semaine dernière, mais là, c'est officiel. 33
0: sorties. Je les ai recontées, oui.
2: Dans ma tête, je me dis, mais c'est vrai, c'est 33, effectivement, mais c'est des belles vitrines. Puis aussi, quand on a des artistes qui chantent à l'entrée des spectateurs le soir dans nos salles de spectacle, donc c'est des beaux moments si les gens s'arrêtent devant eux, écoutent les messages qu'ils ont à transmettre, leur composition, des beaux moments. Les jams aussi, les jams, c'était des belles soirées. Vraiment, on a vu des gens du public aussi venir chanter dans nos jams. Ça, c'est toujours plaisant. Donc, puis Jean-François aime toujours ça, s'amuser à pousser la note là, pendant les jams. Là.
0: Fait, donc, on a même fait une, lui puis moi.
2: Ouais, Christian et Jean-François ont chanté en duo au jam.
1: C'est bien, ça.
2: Au moment inédit.
1: Ah ouais. Pourquoi pas? Faut se laisser aller, hein? On a juste une vie à vivre.
2: C'est ça.
1: Et puis, le tremblant, mais c'est des retombées aussi. Retombées économiques, oui, le commerce d'ici. Oui. C'est important, ça aussi, cette semaine-là.
2: Oui, parce que c'est ça. La saison touristique n'est pas encore débutée. Donc, le tremblant amène des sous dans la région par le tremblant lui-même, parce qu'on utilise beaucoup nos services, nos fournisseurs locaux, mais aussi les familles des participants qui viennent dans la région. J'ai entendu des gens me dire qu'ils savaient louer des Airbnb, d'autres, c'était hôtel, on était dans différents restaurants. Donc,
0: ils ont mis de l'essence.
2: Évidemment, acheter des billets. Donc, tout ça, c'est du positif, oui.
1: Donc, un tel succès vous donne le goût de continuer tous les deux?
2: Certainement, ouais. Certainement. Ouais. 27e est déjà en train de se dessiner.
1: Ah oui? OK. Puis, est-ce que Jean-François revient?
2: Ça, c'est pas rendu à cette phase-là.
1: Ce sera à surveiller.
2: À suivre, c'est ça, oui.
1: Donc, on peut dire mission accomplie encore une fois. Beau travail.
2: Oui, bien merci.
0: Merci.
1: Merci. Alors, Christian Ouellet et Chantal Saint-Laurent qui est avec nous pour nous parler de ce tremplin, de ce beau bilan de l'édition 2026 qui était justement la 26e édition. Et là-dessus, nous, dans le trafic, on repart avec le meilleur de la musique.

0: Dans le trafic, maintenant, on parle d'un décès, d'un géant du Nouveau-Brunswick, Robert Irving, figure clé de l'industrie forestière, de la construction navale, G.D. Irving, est décédé des suites d'un cancer. Il avait 71 ans. Sa famille en a fait l'annonce dans un communiqué de presse, précisant qu'il était décédé lundi, entouré de ses proches à Moncton, au Nouveau-Brunswick. Un porte-parole de la famille avait indiqué l'année dernière que M. Irving avait subi avec succès une intervention chirurgicale pour un cancer en juillet 2025 et qu'il suivait un traitement sans toutefois préciser le type de cancer. M. Irving, qui occupait le poste de co-directeur aux côtés de son frère Jim Irving, avait été intronisé au sein de l'Ordre du Nouveau-Brunswick en 2024. Après avoir obtenu un diplôme en commerce à l'Université Acadia, M. Irving a commencé à travailler au sein de J.D. Irving à Moncton en 1977. On sait que J.D. Irving emploie quand même 20 000 personnes dans divers secteurs, notamment l'agriculture, la foresterie et la construction navale. J.D. Irving Limited est bien présent aussi au Québec, bien que le conglomérat privé ait son siège social au Nouveau-Brunswick. Ses activités de transport, de logistique et de recrutement s'étendent ici dans la province. Alors, Robert Irving, qui est décédé à l'âge de 71 ans.
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5: Eh bien, ce qui nous attend ce soir, du temps généralement nuageux, il y a 30% de probabilité d'averse au cours de la nuit et un minimum à 13 degrés. Ce sera venteux aussi. Demain, généralement nuageux, 60% de probabilité d'averse le matin et tôt en après-midi. Dégagement tard en fin de journée avec un maximum à 24. L'aperçu pour la journée de jeudi au Témiscouata, c'est du soleil, mais pas très chaud, maximum à 8 degrés.
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On parle maintenant baseball à l'émission. La nouvelle saison est débutée dans la Ligue Puribec. La nouvelle saison est débutée pour les Braves. Batistec du Témiscouata également, mais c'est une première fin de semaine à oublier là, parce que c'est deux défaites pour les Braves Batistec qui ont amorcé leur saison vendredi à Rivière-du-Loup. Une défaite de 5-3 face au CLFM là-bas. L'équipe louperivoise qui s'est rapidement forgée une avance de 4-0 après trois manches pour filer vers la victoire en levée de rideau de la 48e saison du circuit. Jérémy Gontier a amené l'attaque des locaux avec deux coups sûrs, dont un double productif permettant à Jimmy Durrett de croiser le marbre. Lucas Morin et Gontier ont tous deux produit deux points dans le gain. Les Braves Batistec ont tenté de revenir dans la rencontre grâce notamment à un double de deux points d'Étienne Bergeron en quatrième manche. Le Témiscouata aussi menacé en cinquième avec deux coureurs en position de marquer, mais le releveur Simon Rousseau a retiré Raku Morita sur des prises pour mettre fin à la menace. Et le partant, Johan Boras a signé la victoire pour Rivière-du-Loup après avoir accordé deux points en quatre manches de travail, tandis que Simon Rousseau a obtenu le sauvetage. Du côté du Témiscouata, Okuno Kanae a concédé quatre points sur six coups sûrs en quatre manches au Monticule. Et en attaque, Zachary Dion et Félix Gastonguay ont frappé deux coups sûrs chacun. Défaite des Braves dimanche maintenant à Edmundston au match inaugural du Frontière FM. Une défaite difficile à avaler, celle-là, 9-6. Vincent Hébert avait lancé les locaux en avant dès la première manche, puis l'offensive témiscouatane a poursuivi sur son élan pour prendre les devants 6-2 en cinquième manche. Gabriel Cyr a produit un point sur un simple, tandis qu'Étienne Bergeron a frappé un circuit en solo. Edmundston a toutefois renversé la vapeur avec une poussée de 5 points en cinquième manche et ça a fait la différence. Et c'est en relève Carson Cyr qui a obtenu la victoire pour Edmundston alors que Félix Gastonguay a encaissé la défaite. Danny Paradis-Giroux avait pourtant bien fait pour les Braves en limitant l'adversaire à seulement 2 points en 4 manches de travail. C'est à oublier. Ces deux matchs-là font On se retrousse les manches, puis on se reprend pour les prochains matchs à venir. Mais comme je le disais, la deuxième défaite est peut-être plus difficile à avaler lorsque tu avais pris quand même une belle avance dans ce deuxième match.

0: Maintenant, dans le trafic, on y va de deux nouvelles sur la scène culturelle. D'abord, côté musical, la chanteuse française Zaz sera de retour sur la scène québécoise cette semaine. L'autrice, compositrice, interprète se produira au Centre Vidéotron du Québec vendredi et au Centre Bell de Montréal samedi. Evenco, le promoteur de l'événement à Montréal, a annoncé aujourd'hui qu'il restait encore quelques billets. Sa tournée fait suite à l'apparition de son sixième album, Sain et Sauf, en 2025. Et après son passage au Québec, elle se produira notamment en Turquie, en Espagne et en Hongrie. Maintenant, on passe de la musique à la télévision. Il y a la chaîne britannique Channel 4 qui a retiré tous les épisodes de la télé-réalité Married at First de ses plateformes sous fond d'allégations d'agression sexuelle. Les participantes, l'adaptation britannique de l'émission allègue avoir été agressée sexuellement par leur partenaire rencontré à l'écran. Dans l'émission, des inconnus sont mis en relation par des experts et emménagent ensemble après des cérémonies de mariage simulée. La télé-réalité d'origine danoise a aussi été adaptée aux États-Unis et en Australie. Il y a la chaîne qui a qualifié ces allégations de très graves et le gouvernement britannique a prévenu qu'il devrait y avoir des conséquences criminelles à de possibles actes répréhensibles. Alors, une télé-réalité assez particulière.
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Et on parle maintenant d'inflation au pays. La hausse des prix de l'essence, principalement attribuable au conflit en Iran, a fait grimper l'inflation à 2,8% en avril, selon Statistique Canada, soit son niveau le plus élevé en près de 2 ans. L'Agence fédérale a indiqué aujourd'hui que les prix de l'essence ont augmenté de 28,6% d'une année à l'autre en avril, alors que le conflit au Moyen-Orient a perturbé les livraisons mondiales de pétrole, ce qui a fait bondir les prix à la pompe. Le mois d'avril a également marqué le passage au mélange d'essence d'été plus coûteux dans les stations-service. À l'inverse, la décision du gouvernement fédéral de suspendre la taxe d'accise sur les carburants en milieu de mois a contribué à modérer la hausse. Et à 2,8%, l'inflation a été plus élevée qu'en mars, 2,4%, mais elle est demeurée en deçà des attentes des économistes. Ces derniers anticipaient une inflation de plus de 3% en mars, selon un sondage. Néanmoins, l'inflation n'avait pas été aussi élevée depuis mai 2024 et ici au Québec, l'inflation a atteint le cap des 3% en avril après avoir été de 2,9% en mars. La croissance des prix s'est accélérée dans 9 provinces en avril par rapport à mars. Alors, les prix des vêtements, des chaussures ont augmenté de 2% en avril après une baisse de 0,4% en mars, une baisse de 11% du prix des voyages organisés et le ralentissement de la croissance des prix des loyers à l'échelle nationale ont contribué à modérer l'inflation le mois dernier. Et concernant l'inflation alimentaire, elle a également ralenti pour s'établir à 3,5% en avril contre 4% en mars. Et certains produits alimentaires tels que le poulet, le café et le thé ont vu leur rythme de hausse des prix ralentir après de fortes hausses enregistrées en début d'année. Alors voilà pour ces quelques chiffres fournis par Statistique Canada.

0: Eh bien, c'est avec cette chanson que se termine l'émission Le Trafic pour aujourd'hui, mardi le 19 mai. J'espère que ça vous a plu. Dans quelques instants, nouvelle régionale. Par la suite, l'émission Les Hits sur O95.5 Témiscouata. Demain matin, il y a mon confrère François-Joseph qui vous attend dès 6 heures pour les 100 000 matins. Puis nous, bien sûr, c'est un autre rendez-vous demain, mercredi, pour l'émission Le Trafic. En vous souhaitant à tous une excellente soirée, c'est Guy Lingeant qui vous salut.
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0: Ici Guy Lingeant, voici nos informations au 95.5. Le Festival de tremplin de Dégely a couronné dimanche les lauréats de sa 26e édition lors de la grande finale présentée devant une salle comble à la Place des Jardins. Les grands honneurs du concours ont été remis à Simone Bilodeau dans la catégorie interprète 17 ans et moins, à Eliane Gaz chez les auteurs-compositeurs-interprètes, à Olivier Wallet de Lac Baker dans la catégorie interprète 18 ans et plus, ainsi qu'à Julie Fortin en humour. L'Association de commercialisation des produits forestiers non ligneux amorce un important virage avec la mise en place d'un nouveau conseil d'administration et le lancement d'une nouvelle plateforme numérique afin de mieux soutenir le développement du secteur au Québec. Réunie à Auclair, l'organisation a annoncé la nomination de David Robert à la présidence de l'association. Et les fonds régionaux de solidarité FTQ Bas-Saint-Laurent ont investi 13,8 millions de dollars dans 15 entreprises de la région au cours de l'exercice 2025-2026. Plus de 65% de ces investissements ont été consacrés au repreneuriat afin d'appuyer la relève de 10 PME valorantiennes. Plus de détails, d'autres nouvelles, montemiscouata.com.

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4: Bon début de soirée, j'espère que cette journée s'est passée à merveille. Semaine de 4 jours pour plusieurs. Et bien sûr, lendemain de victoire du Canadien de Montréal. Quel match! Victoire du Canadien en 7 matchs face au Sabre de Buffalo. Ben, les Québécois qui étaient pas mal de bonne humeur, même si c'était un retour au travail aujourd'hui pour plusieurs. On va fêter ça avec Pearl Jam qui s'en vient. On aura aussi Jelly Roll et Alex Warren pour Bloodline. Good, better than Ezra, ça s'en vient. Et on commence ça avec une chanson qui est applicable à la prochaine série du Canadien face aux Hurricanes de Caroline. Ce sera pas facile, mais l'important, c'est d'être incroyable. On écoute Imagine Dragons.

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1: Les artistes hip-hop vont être à l'honneur dans les prochaines minutes dans les hits avec du Jay Scott, Mitch Jackson, The Hot Cats, ce sera là, Eminem avec The Monster. Et on va commencer ça avec un artiste folk accompagné d'un ancien de One Direction. Eh oui, c'est insoupçonné comme collaboration. On peut pas s'attendre à ça, mais malgré tout, ça sonne tellement bien. C'est Drive Safe, The Nile Run et Miles Smith à haut.

Parmi les choses qu'on surveille cette semaine, bien sûr, il y a la série du Canadien qui commence jeudi face aux Hurricanes de Caroline. Et on a aussi le Grand Prix de Montréal. Et on va combiner une ambiance de festival de musique à cette course, ce Grand Prix du Canada, présenté du 22 au 24 mai. Il y aura des grands artistes musicaux. Il y aura Bryan Adams, Alyssa Cara, Matt Lang et le groupe québécois Simple Plan. Ils s'en viennent à haut sur le meilleur de la musique avec Welcome to My Life.

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Ça va brasser dans les prochaines minutes avec Linkin Park et The Emptiness Machine. On aura aussi un gros hit des années 90, American Woman version Lady Kravitz. Et pour l'instant, chez Boozy, a bar song sur le Merle à Musicao.

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1: C'est déjà tout pour les hits. On se retrouve demain 18h pour l'édition du mercredi. D'ici là, manque pas à 6h ton rendez-vous pour bien commencer ta journée. C'est les 100 000 matins. Et ce qui s'en vient dans les prochaines minutes, notre chanson officielle des séries pour le Canadien en 2026. Chanson qui porte bonheur jusqu'à maintenant. On continue de la jouer. Elle s'en vient dans les prochaines minutes. La Coupe Stanley de David Jalbert. Mon nom est Chuck. Je te souhaite un très beau mardi soir. Goodbye.
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2: Ici Guy Lingen. Voici nos informations au 95.5. Le Festival de tremplin de Dégelis a couronné dimanche les lauréats de sa 26e édition lors de la grande finale présentée devant une salle comble à la Place des Jardins. Les grands honneurs du concours ont été remis à Simone Bilodeau dans la catégorie interprète 17 ans et moins, à Eliane Gaz chez les auteurs-compositeurs-interprètes, à Olivier Wallet de Lac Baker dans la catégorie interprète 18 ans et plus, ainsi qu'à Julie Fortin en humour. L'Association de commercialisation des produits forestiers non ligneux amorce un important virage avec la mise en place d'un nouveau conseil d'administration et le lancement d'une nouvelle plateforme numérique afin de mieux soutenir le développement du secteur au Québec. Réunie à Auclair, l'organisation a annoncé la nomination de David Robert à la présidence de l'association. Et les fonds régionaux de solidarité FTQ Bas-Saint-Laurent ont investi 13,8 millions de dollars dans 15 entreprises de la région au cours de l'exercice 2025-2026. Plus de 65 % de ces investissements ont été consacrés au repreneuriat afin d'appuyer la relève de 10 PME bas-laurentiennes. Plus de détails, d'autres nouvelles, montemiscouata.com.

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4: Voici vos nouvelles, Arsenal Média. Les fonds régionaux de solidarité FTQ bien présents au Bas-Saint-Laurent en 2025-2026. En effet, les fonds régionaux de solidarité FTQ Bas-Saint-Laurent ont investi 13,8 millions de dollars dans 15 entreprises de la région au cours de l'exercice 2025-2026. Plus de 65% de ces investissements ont été consacrés au reprenariat afin d'appuyer la relève de 10 PME bas-laurentiennes. Un vent de renouveau souffle sur la filière des produits forestiers non ligneux. L'Association de commercialisation des produits forestiers non ligneux, ACPFNL, amorce un important virage avec la mise en place d'un nouveau conseil d'administration et le lancement d'une nouvelle plateforme numérique afin de mieux soutenir le développement du secteur au Québec. Olivier Ouellet de Lac Baker triomphe une fois de plus au tremplin de Dégely. Le festival Le Tremplin de Dégely a couronné dimanche soir les lauréats de sa 26e édition lors de la grande finale présentée devant une salle comble à la Place des Jardins. Pendant toute la semaine, 28 artistes émergents du Québec et du Nouveau-Brunswick ont participé à cette vitrine dédiée à la relève francophone en chanson et en humour. Côté météo, ce soir, on profite d'un ciel partiellement dégagé avec quelques passages nuageux, température autour de 12 degrés. Cette nuit, quelques éclaircies et possibilités de brume par endroit, température autour de 14 degrés. Et demain, risque d'orage avec un mercure avoisinant les 21 degrés.